0: beau arrêter de boire depuis longtemps, ça disparaît jamais vraiment.
1: 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Dans mon salon, y'a un mec que je connais vite fait, qui s'allume un truc d'une très mauvaise qualité. 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

0: Nous sommes mercredi matin, vous souhaite un bon réveil avec nous dans quelques instants. Taylor Swift pour les hits. Bonjour Clarisse.
1: 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La première gorgée de café est passée.
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0: C'est toujours la plus dure à skipper. Voici l'horoscope juste derrière Taylor Swift. À tout de suite.

0: Taylor Swift dans le réveil ce matin. Bon début de journée avec nous. Vous êtes au bon endroit sur votre radio.
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2: Ah, il y a des jours comme ça. Les béliers, tout semble s'accélérer autour de vous. Gardez votre calme avant de répondre trop vite.
0: Taureau, c'est peut-être le moment de changer d'environnement.
2: Gémeaux, une conversation pourrait prendre une tournure bien inattendue.
0: Ah bon, on espère que ce sera bien.
2: Ouais.
0: Cancer, une pensée du passé refait surface sans prévenir.
2: Lion, vous êtes plus observé que ce que vous ne le pensez aujourd'hui.
0: Vierge, votre énergie varie beaucoup selon l'ambiance autour de vous. Préservez-vous.
2: Balance, vous cherchez à calmer une tension. Encore un petit peu de patience.
0: Les scorpions, quelqu'un ne vous dit pas tout. Ne tirez pas de conclusion trop vite.
2: Sagittaire, une occasion pourrait apparaître là où vous ne l'attendiez pas.
0: Capricorne, on compte sur vous plus que d'habitude aujourd'hui.
2: Les Verseaux, vous avez du mal à vous reconnaître dans une situation récente.
0: Et enfin les Poissons, un ressenti étrange vous pousse à regarder les choses autrement. Dans quelques instants, c'est le cache-code qu'on va regarder bien droit dans les yeux, ou droit dans le coffre plutôt, juste derrière Rihanna et Calvin Harris.

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1: Retour du Cash Code tout à l'heure, ce sera évidemment à 8h05 pour la combinaison du mercredi matin, du mercredi 20 mai aujourd'hui en l'occurrence, et ce sera pour gagner 900€ Clarisse aujourd'hui.
2: On est presque aux 1000€, on espère qu'on n'y sera pas très honnêtement parce que ça veut dire que vous nous répondez et que vous avez entendu le code à 8h05.
1: On vous souhaite bonne chance évidemment, le mot clé c'est code à envoyer au 71212 et soyez donc bien là à 8h05 pour entendre la combinaison de ce mercredi matin, combinaison donc qui pourrait vous rapporter aujourd'hui 900€. En attendant les hits, Elena, voici Beauvais Garçon dans le réveil.
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0: Elina dans le réveil de ce mercredi matin qu'on a vu
1: à Cannes.
2: C'est vrai.
0: Sur la croisette et même sur le tapis rouge où elle a défilé, où elle a posé. Évidemment devant les photographes de Cannes. Dans quelques instants, c'est David Guetta qu'on va retrouver, Clarisse. David Guetta qui a parlé à son fils.
2: Oui, parce que son fils, son grand, a trouvé un métier. Un
0: Elvis.
2: Métier, quelque chose qu'il a envie de faire. Oui,
0: dans Elvis, la vie. Ça, c'est ça, ouais.
2: Elvis Guetta qui a dit « Papa, j'ai trouvé ce que je veux faire, j'aimerais bien être DJ. »
0: Ah bah c'est bien, ça va changer dans la famille.
2: Ouais. Et là du coup c'est les deux parents, donc David Guetta et Cathy Guetta, qui a longtemps travaillé avec David Guetta, qui est directrice artistique de boîte de nuit.
0: Ouais, elle, des bains douches dans les grandes années.
2: Ils se sont concertés, ils lui ont dit « Écoute, on te laisse 3 ou 4 ans pour percer, si jamais ça le fait pas, par contre, va falloir passer à autre chose après. »
0: Mais t'imagines la pression quand t'as en plus David Guetta comme père, quoi.
2: Ouais.
0: T'imagines.
2: C'est ça, et du coup, sa mère lui a dit « Tu vas pas arriver comme n'importe qui, on va te voir contre le fils de David Guetta. » Elle dit « Par contre, la première fois que je l'ai vu mixer, je l'ai vu, j'y ai revu son père il y a 20 ans, je me suis dit « Ça y est, on est reparti, mince. » On lui souhaite la même carrière que ses parents.
0: La vie est un éternel recommencement. Bon courage Cathy, bon courage. Dans quelques instants, David Guetta avec Jennifer Lopez, Save Me Tonight, et on souhaite à Elvis de faire des aussi beaux featuring dans les prochaines années.
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0: David Guetta dans le réveil ce matin avec Jennifer Lopez. On s'écoutait Save Me Tonight. Bon début de journée avec nous, bon mercredi matin et bon anniversaire évidemment si vous êtes du 20 mai. Aujourd'hui c'est l'anniversaire également de Samuel Etienne que vous retrouvez régulièrement sur France Télé puis sur sa chaîne aussi également, sa chaîne Twitch.
1: Ouais, Samuel Etienne qui a 55 ans aujourd'hui, c'est l'anniversaire d'une légende de la musique, de celle qui a chanté avec l'autotune pour la toute première fois, c'est Cher. Elle a 80 ans aujourd'hui.
0: Do you believe? Voilà. Évidemment, sans l'autotune, c'est moins bon.
1: C'est pour ça qu'elle a chanté avec l'autotune pour la première fois. Grande voix sans l'autotune quand même, Cher.
0: C'est vrai. Bon anniversaire à elle. Bon anniversaire également à Armand Altaï. C'était la prof de chant, justement, je crois, dans les premières saisons de la Starac à l'époque.
1: Ouais,
0: 82 ans déjà pour Armand Altaï. On lui souhaite également un très très bon anniversaire, bien évidemment. C'est pas tout, Clarisse, pour notre éphéméride. Hein.
1: Alors, pour les fêtes, c'est un prénom pas très commun aujourd'hui. Si vous appelez Bernardin, bonne fête. C'est aujourd'hui, profitez. Je suis pas sûr qu'on vous le souhaite tous les jours.
0: Bonne fête et bon courage. Journée mondiale des abeilles et puis la fête de la nature jusqu'au 25 mai. Voilà, tout est raccord. Voilà, c'est plutôt logique.
1: Les jusqu'à
0: abeilles.
1: Lundi.
0: Les abeilles, la nature, tout ça, c'est tout ce qu'on aime. La suite de vos hits avec un petit classique qui passe toujours bien. Tayo Cruz qui chante Break Your Heart. Derrière, si on a le temps, Jack et Carla. Et puis le retour de l'info, évidemment, ça ce sera à 7h, 6h30. On va pas sauter dans le temps non plus, pas déconner. Alors on vous souhaite un très très bon réveil. Pas de

0: Il est 6h30, c'est le réveil Hot Radio. Et oui, Rex, c'est le prochain qu'on va écouter avec New Religion et puis notre dose du réveil qu'on va voir pour la première fois de la journée, Clarisse.
1: On voyage un petit peu ce matin. Quelle destination vous nous recommandez pour en prendre plein la vue?
0: On y va, on vous attend avec, avec vos petites réponses sur le Facebook, sur l'Insta, sur le WhatsApp au 607 57 84 11 11. Mais d'abord l'info, la météo. Bonjour Teddy.
2: Bonjour tout le monde.
0: On y va. L'info et la météo, Hot Radio, Teddy Marazen.
2: Comme promis, retour du beau temps aujourd'hui à Grenoble avec de très belles éclaircies à prévoir dans la journée, même si quelques passages nuageux feront aussi leur apparition. On aura dans l'ensemble droit à un beau ciel bleu et ce sera d'ailleurs comme ça, hein, au moins jusqu'à samedi. Et pour les températures, entre 12 et 19 degrés pour ce matin à Rives et Voiron et jusqu'à 24 degrés pour cet après-midi à Grenoble et Saint-Égrève.
0: Merci Teddy, évidemment après la météo, c'est l'info de ce mercredi matin.
2: Les urgences pédiatriques de Voiron fermées la nuit depuis le 1er mais faute de médecins pourrait rouvrir dès juin selon le CHU de Grenoble qui évoque un manque conjoncturel d'internes. L'établissement assure viser un retour à la normale au plus tard le 1er novembre, date à laquelle la ligne de garde doit être sécurisée. En attendant, le CHU cherche encore 4 à 5 volontaires pour assurer l'été. La direction reconnaît ne pas avoir anticipé la pénurie prévenue seulement un mois avant. Dans l'actualité également, trois hommes de 22 à 27 ans ont été condamnés pour le braquage violent du magasin Darty à Prieux en novembre 2023, où une employée avait été traînée par les cheveux et une cliente jetée au sol. Seul l'un d'entre eux a reconnu les faits, expliquant avoir été recruté sur les réseaux sociaux contre 10 000 euros. Les deux autres ont nié malgré des preuves ADN et le bornage téléphonique. Le tribunal a prononcé jusqu'à 2 ans de prison ferme avec sursis partiel pour certains. Les victimes ont de leur côté jugé les excuses tardives et peu sincères. Des animaux sur les voies ont fortement perturbé le trafic TER hier après-midi entre Grenoble et Lyon, notamment autour de la Tour du Pin. Plusieurs trains ont été supprimés et les retards se sont accumulés parfois jusqu'à 1 heure dans des gares comme Bourgoin, l'île d'Abeau ou la Verpillière. La SNCF a annoncé une reprise progressive du trafic vers 17h10, même si des perturbations restaient visibles aux alentours de 18h30.
1: On a presque fait le tour de ce 20 mai, un bon plan aussi.
2: Oui, Clarisse, du théâtre en fin de semaine à Grenoble avec la pièce « C'est à quel sujet ?». C'est l'histoire de Jean-Édouard Chevalier, chef d'une petite entreprise qui mène une vie paisible, jusqu'au jour où son fils lui annonce qu'il veut faire de la télé-réalité. Il pense qu'à ce moment-là, rien de pire ne peut lui arriver dans la vie, mais malheureusement pour lui, les mésaventures vont s'enchaîner. C'est à retrouver samedi à 17h à la Comédie de Grenoble.

0: Bébé Rexa dans le Réveillotte Radio ce matin.
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0: Et comme dirait Jack et Carla ce matin, je m'en allais. Ah non, c'est, je m'envole liquide. Bon, on s'envole aussi, il n'y a pas de souci. On s'envole. Destination où pour en prendre plein la vue? C'est la question qu'on vous pose. C'est notre dose du réveil en ce mercredi matin.
2: Ouais, c'est encore un dose qui va nous donner envie de prendre un billet d'avion. Ça, c'est dramatique. Quoique là, on peut y aller en voiture, on peut y aller en train aussi. Lucas qui dit les Dolomites avec des paysages irréels partout où tu regardes. C'est les montagnes dans le sud de l'Italie, les Dolomites.
0: Nord. Ouais.
2: Ah, c'est, il me semblait qu'il n'y avait que les Alpes dans le nord.
0: Merci de vous renseigner avant de parler à la radio.
2: Non, mais je pensais que c'était plus en bas pour le coup des Dolomites.
0: Eh ben écoute, faut croire que non. Moi, je suis pas calé en géographie italienne. Désolé.
2: Bah, moi non plus, apparemment.
0: toute évidence.
2: Il y a Emma aussi qui dit j'ai vu des aurores boréales. C'est impossible à oublier ça.
0: Ouais, par contre, c'est où? Parce que c'est... Ah oui, c'était où?
2: C'était en Norvège.
0: Alors ça, je sais où c'est. C'est dans les pays du Nord. C'est pas loin de la Suède et de la Finlande.
2: Il y a Hugo aussi qui dit le Grand Canyon aux États-Unis, tu réalises la taille du monde d'un coup et à quel point on n'est pas grand-chose.
0: J'avais vu un commentaire sur Google, ça m'avait fait mourir de rire. C'était marqué, c'était le Grand Canyon et il y avait marqué, un mec qui avait marqué trop d'eau. Mec, en fait, tu vas au Grand Canyon. Ah là, j'adore. Facebook, Insta, WhatsApp aussi. 0757 84 11 11 pour nous dire quelle est la destination idéale pour en prendre plein la vue. On en parle tout au long de cette matinée, tout au long de ce mercredi 20 mai qu'on passe ensemble dans le réveil avec dans quelques instants Miley Cyrus et Grand Corps Malade Timberrose. Voici nos plus belles années.

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0: Miley Cyrus dans le réveil, Hot Radio qu'on écoutera peut-être dans les années prochaines en classique.
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0: Allez, direction le Rubanox pour une deuxième édition de folie pour cet Arena Festival. On va retrouver notamment Neymar. Le temps passé, beaucoup de choses ont changé. Vous imaginez. Tragédie, est-ce que tu m'entends?
2: Et
0: il y aura aussi Façon Sexe, Tribal King. Enfin, Tribal King, c'est le nom du groupe. Et avec l'énorme hit Façon Sexe.
2: Oh yeah.
0: Que tu bouges tes fesses. J'adore, t'en vas se régaler, ça va être énorme.
2: La bonne nouvelle, c'est que si les artistes ont un trou de mémoire, on connaît tous les paroles.
0: C'est
2: que des énormes hits des années 2000. On va se faire le kiff de les revoir sur scène. 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
0: Bonne chance à vous. 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On jouera tout à l'heure à 8h35. Taylor Swift arrive pour aller tout comme Stromae, Pomme et Coldplay. Ce sera ma meilleure ennemie. Et juste derrière les bons plans.
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0: Pomme et Coldplay, ou plutôt Chris Martin. À mon avis, je pense que les instrumentalistes, ça se dit pas les instrumentalistes ici,
1: les musiciens
0: tout simplement. Bon, Coldplay n'ont pas fait grand chose à mon avis sur ce titre, c'était déjà tout fait.
1: S'il y a un gars qui joue du triangle derrière. Non, c'est pas vrai, je sais pas.
0: Bon, allez, c'est la radio de Grenoble, c'est votre radio, la radio de vos bons plans, vous le savez, près de chez vous, avec notamment le Street Art Fest qui commence ce week-end.
1: Une institution qui revient à Grenoble, c'est la 12e édition du Street Art Fest. On va avoir plein d'artistes qui viennent du monde entier pour décorer Grenoble, pour décorer l'agglo. Ça commence à partir effectivement de samedi, c'est le vernissage, si jamais ça vous intéresse, si vous voulez voir une expo. Ça se passe du côté de l'ancien musée de peinture qui a pas bougé, qui est toujours sur la place de Verdun. C'est samedi à partir de 18h30, et puis prenez le temps, baladez-vous. Maintenant qu'il commence à refaire un peu beau, vous allez voir des artistes faire des fresques magnifiques. Il y a plein de choses aussi qui vont être organisées, les street art run notamment. Le programme reviendra, il n'est pas encore détaillé pour le moment, mais si vous voulez faire un petit tour en course à pied après un petit déj et entre temps passer sur toutes les nouvelles œuvres de street art de Grenoble, c'est possible et c'est organisé. Ça fait partie des nombreux événements très cool et gratuits du Street Art Fest.
0: La suite de vos hits avec notamment Taylor Swift, de Fate of Ophelia, et puis le retour de l'info à 7h, ça ce sera avec Teddy Marazen sur votre radio pour un veille.

0: 7h, vous écoutez le réveil Haute Radio et c'est une très très bonne idée. Dans quelques instants, Angèle Justice, ce sera What You Want dans le réveil. On va évidemment parler du cash code également.
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2: On revient dans le cash code, beaucoup de sous, un peu de patience. On vous dit tout dans 5 minutes. Angèle et Justice aussi pour bien démarrer ce mercredi matin.
0: Mais d'abord l'info, la météo, Teddy Marazen, bonjour.
3: Rebonjour.
0: On y va, l'info, la météo, Haute Radio. On n'oublie pas les stations les moins chères également.
3: Comme promis, retour du beau temps aujourd'hui à Grenoble avec de très belles éclaircies à prévoir dans la journée, même si quelques passages nuageux feront aussi leur apparition. On aura dans l'ensemble droit à un beau ciel bleu et ce sera d'ailleurs comme ça, hein, au moins jusqu'à samedi. Et pour les températures, entre 12 et 19 degrés pour ce matin à Rives et Voiron et jusqu'à 24 degrés pour cet après-midi à Grenoble et Saint-Égrève.
0: Merci Teddy, évidemment après la météo, c'est l'info de ce mercredi matin.
3: Les urgences pédiatriques de Voiron fermées la nuit depuis le 1er mai, faute de médecins, pourrait rouvrir dès juin selon le CHU de Grenoble qui évoque un manque conjoncturel d'internes. L'établissement assure viser un retour à la normale au plus tard le 1er novembre, date à laquelle la ligne de garde doit être sécurisée. En attendant, le CHU cherche encore 4 à 5 volontaires pour assurer l'été. La direction reconnaît ne pas avoir anticipé la pénurie prévenue seulement un mois avant. Dans l'actualité également, 3 hommes de 22 à 27 ans ont été condamnés pour le braquage violent du magasin Darty à Apprieux en novembre 2023, où une employée avait été traînée par les cheveux et une cliente jetée au sol. Seul l'un d'entre eux a reconnu les faits, expliquant avoir été recruté sur les réseaux sociaux contre 10 000 euros. Les deux autres ont nié malgré des preuves ADN et le bornage téléphonique. Le tribunal a prononcé jusqu'à 2 ans de prison ferme avec sursis partiel pour certains. Les victimes ont de leur côté jugé les excuses tardives et peu sincères. Des animaux sur les voies ont fortement perturbé le trafic TER hier après-midi entre Grenoble et Lyon, notamment autour de la Tour du Pin. Plusieurs trains ont été supprimés et les retards se sont accumulés parfois jusqu'à une heure dans des gares comme Bourgoin, l'île d'Abeau ou la Verpillière. La SNCF a annoncé une reprise progressive du trafic vers 17h10, même si des perturbations restaient visibles aux alentours de 18h30.
2: On a presque fait le tour de ce 20 mai, un bon plan aussi.
3: Oui, Clarisse, du théâtre en fin de semaine à Grenoble avec la pièce « C'est à quel sujet ?». C'est l'histoire de Jean-Édouard Chevalier, chef d'une petite entreprise qui mène une vie paisible, jusqu'au jour où son fils lui annonce qu'il veut faire de la télé-réalité. Il pense qu'à ce moment-là, rien de pire ne peut lui arriver dans la vie, mais malheureusement pour lui, les mésaventures vont s'enchaîner. C'est à retrouver samedi à 17h à la Comédie de Grenoble.
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3: Comme tous les jours sur Haute Radio, on vous trouve les stations les moins chères près de chez vous et on commence par le Samplon 95. Direction par exemple les stations Total de Pont-de-Clé, de Sassenage, de Cessiné ou encore de Voiron, mais aussi le Total Énergie de JR. C'est 1,99€, toujours un pour le moins cher aujourd'hui. Et pour le gasoil, comptez 2,09€ pour le Leclerc Comboire, 2,09€ aussi pour les Intermarchés de Cessin et de Bresson. C'est également 2,09€ au Carrefour Grand Place et 2,09€ aussi pour le Super U2 Colombes ou l'Intermarché d'Apprieux.

0: Angèle Justice dans le Réveillotte Radio ce matin.
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0: Bonne question.
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2: Les béliers, tout semble s'accélérer autour de vous. Gardez votre calme avant de répondre trop vite.
0: Taureau, c'est peut-être le moment de changer d'environnement.
2: Gémeaux, une conversation va prendre une tournure, ma foi, inattendue.
0: Bon, on espère que ce sera bien. Ouais. Cancer, une pensée du passé refait surface sans prévenir.
2: À Lion, vous êtes plus observé que ce que vous ne le pensez aujourd'hui.
0: Vierge, votre énergie varie beaucoup selon l'ambiance autour de vous. Préservez-vous.
2: Balance, vous cherchez à calmer une tension, mais encore un petit peu de patience.
0: Scorpion, quelqu'un ne vous dit pas tout.
2: Ah, super.
0: Ne tirez pas de conclusion trop vite.
2: Sagittaire, une occasion pourrait apparaître là où vous ne l'attendiez pas.
0: Capricorne, on compte sur vous plus que d'habitude aujourd'hui.
2: Verseau, vous avez du mal à vous reconnaître dans une situation récente.
0: Et enfin les poissons, un ressenti étrange vous pousse à regarder les choses autrement. On vous souhaite un très très bon mercredi matin, c'est le 20 mai. Dans quelques instants, on fait un point sur le cache-code. Derrière ces deux-là, Gims et Vianney dans le réveil. Mais ça...

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1: 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Miles Smith pour l'hit en attendant avec Niall Horan. Voici Drive Safe. Niall Horan, tant qu'à faire l'accent.

0: Miles Smith, Niall Horan dans le réveil ce matin. J'ai sorti mon plus gros accent, attention. Vas-y comme ça, Niall Horan.
1: C'est ça.
0: Formidable.
1: Miles Smith qui sort bientôt son album, d'ailleurs ce sera le 12 juin et qui doit pas très bien dormir maintenant déjà parce que t'es à moins d'un mois de la sortie de l'album. Et je viens de voir qu'il va jouer à Wembley début juin.
0: Énorme.
1: Il est britannique, c'est l'équivalent pour un Français de faire le Stade de France. En gros, plus ouais, il est fan de foot et tous les gros matchs de foot se passent là-bas, à mon avis là il doit pas bien dormir la nuit le Miles Smith.
0: C'est d'ailleurs pendant un match de foot qu'il avait rencontré Ed Sheeran dont il a fait les premières parties. Voilà. Ouais.
1: Si vous voulez le voir en France, Miles Smith, d'ailleurs, ce sera pas le 19 octobre et c'est au Zénith de Paris.
0: À la Villette. Pour les hits, Alex Warren, Fever Dream dans quelques instants. J'aimerais bien un featuring entre Miles Smith et Alex Warren. Bon, Alex Warren, on l'écoute en solo. Fever Dream, c'est déjà bien.
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0: 7h30, bienvenue sur votre radio. Tame Impala qui invite Jenny, ça nous donne le remix de Dracula qu'on va retrouver dans quelques instants, Clarisse, et puis notre tasse du réveil évidemment derrière.
1: Quelle destination est-ce que vous nous conseillez pour en prendre plein la vue?
0: Allez, on vous attend, on attend vos réponses et on en prend déjà plein la vue, rien qu'en regardant quelques réponses qu'on citera évidemment dans quelques instants. Mais d'abord l'info, la météo, bonjour Teddy.
2: Bonjour tout le monde.
0: On y va, c'est parti, l'essentiel de

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1: Comme promis, retour du beau temps aujourd'hui à Grenoble avec de très belles éclaircies à prévoir dans la journée, même si quelques passages nuageux feront aussi leur apparition. On aura dans l'ensemble droit à un beau ciel bleu et ce sera d'ailleurs comme ça, hein, au moins jusqu'à samedi. Et pour les températures, entre 12 et 19 degrés pour ce matin à Rives et Voiron et jusqu'à 24 degrés pour cet après-midi à Grenoble et Saint-Égrève.
0: Merci Teddy, évidemment après la météo, c'est l'info de ce mercredi matin.
1: Les urgences pédiatriques de Voiron fermées la nuit depuis le 1er mais faute de médecins pourrait rouvrir dès juin selon le CHU de Grenoble qui évoque un manque conjoncturel d'internes. L'établissement assure viser un retour à la normale au plus tard le 1er novembre, date à laquelle la ligne de garde doit être sécurisée. En attendant, le CHU cherche encore 4 à 5 volontaires pour assurer l'été. La direction reconnaît ne pas avoir anticipé la pénurie prévenue seulement un mois avant. Dans l'actualité également, trois hommes de 22 à 27 ans ont été condamnés pour le braquage violent du magasin Darty à Apprieux en novembre 2023, où une employée avait été traînée par les cheveux et une cliente jetée au sol. Seul l'un d'entre eux a reconnu les faits, expliquant avoir été recruté sur les réseaux sociaux contre 10 000 euros. Les deux autres ont nié malgré des preuves ADN et le bornage téléphonique. Le tribunal a prononcé jusqu'à 2 ans de prison ferme avec sursis partiel pour certains. Les victimes ont de leur côté jugé les excuses tardives et peu sincères. Des animaux sur les voies ont fortement perturbé le trafic TER hier après-midi entre Grenoble et Lyon, notamment autour de la Tour du Pin. Plusieurs trains ont été supprimés et les retards se sont accumulés parfois jusqu'à 1 heure dans des gares comme Bourgoin, l'île d'Abeau ou la Verpillière. La SNCF a annoncé une reprise progressive du trafic vers 17h10, même si des perturbations restaient visibles aux alentours de 18h30.
2: On a presque fait le tour de ce 20 mai, un bon plan aussi.
1: Oui, Clarisse, du théâtre en fin de semaine à Grenoble avec la pièce « C'est à quel sujet ?». C'est l'histoire de Jean-Édouard Chevalier, chef d'une petite entreprise qui mène une vie paisible, jusqu'au jour où son fils lui annonce qu'il veut faire de la télé-réalité. Il pense qu'à ce moment-là, rien de pire ne peut lui arriver dans la vie, mais malheureusement pour lui, les mésaventures vont s'enchaîner. C'est à retrouver samedi à 17h à la Comédie de Grenoble.

0: Taïm Impala avec Jenny dans le réveil ce matin pour début de journée avec nous sur votre radio.
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0: Dose du réveil de ce mercredi matin. Aujourd'hui, on parle de destination pour en prendre plein la vue.
2: Oui, c'est sur Facebook et sur Insta pour nous donner vos réponses. Avec notamment Clara qui nous dit Étretat avec les grandes falaises. Je vais dire c'est en Bretagne, je suis allé vérifier, j'ai bien fait de vérifier, c'est en Normandie.
3: Ouais, c'est en Normandie, Étretat, Clarisse, c'est vers Dieppe.
2: Je situais globalement.
3: Moi j'ai Bac plus 2, Pierre Garnier. Hein.
2: C'est oui.
3: Effectivement. Pierre Garnier, Orelsan, ils sont tous les deux canés, c'est pour ça.
4: C'est vrai.
2: Effectivement. On nous parle aussi de Bora Bora, et ben tu m'étonnes, c'est une carte postale, mais en vrai, on n'a pas trop de mal à croire, Baptiste, effectivement.
3: Je préfère Bora Bora à Étretat. Je vous le dis comme ça au passage.
4: C'est un peu plus loin, mais c'est.
3: Exactement.
2: Et je sais le mettre sur la carte. Tiens, Mister Voyage, là, t'as dit, t'as quoi comme destination à nous recommander pour en prendre plein la vue?
4: L'Ouest américain.
3: C'est vrai?
4: Ouais, un road trip dans l'Ouest américain.
3: Donc San Francisco,
4: ouais,
3: Los Angeles.
4: Ouais, mais c'est surtout les parcs nationaux qui sont exceptionnels.
3: Tu as adoré Los Angeles, surtout la ville apparemment.
4: Non, San Francisco. Los Angeles, c'est horrible.
3: Ouais.
4: San Francisco, c'est magnifique. Mais les parcs nationaux, Monument Valley, Grand Canyon, c'est extraordinaire.
3: Et San Francisco, c'est vraiment comme dans les films où t'as les trucs comme ça. Vraiment, je fais un truc super paradiophonique. Mais les rues là qui descendent.
4: Oui, tout à fait. Tout
3: c'est vraiment
4: ouais, tout à fait.
3: Comme dans Madame Doubtfire, par exemple.
4: Le pont existe, le grand pont existe.
2: Ah bon?
4: Le Golden Gate.
3: Existe en vrai?
4: Ouais,
3: ils nous ont pas menti.
4: Il est rouge.
2: Et il s'appelle le Golden Gate, le pont doré, en toute logique.
3: J'avoue que San Francisco, c'est une des villes qui m'intéresse le plus aux États-Unis. Moi, j'aimerais bien aller à la Louisiane aussi, je pense que ça doit être.
2: Ah, la Nouvelle-Orléans, ça doit être quelque chose.
3: Nouvelle-Orléans, ça doit être un cachet. On doit retrouver un peu de France aussi, de la
2: musique. L'histoire de la musique, il y a un truc de fou.
3: Mais c'est ça. Bon, bref. Bon, vous continuez à nous dire tout au long de cette matinée quel est l'endroit idéal pour en prendre plein la vue. Vous avez le droit qu'à une destination, choisissez bien. On vous attend sur Facebook, sur Insta et sur le WhatsApp 07 57 84 11 11. D'abord pour les hits Elisa Tovati, Tom Tice, Il nous faut, et derrière un autre hit, Lola Young.

0: Lola Young dans le réveil, c'était Messi sur Hot Radio.
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0: 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C'est Sound of Legend qu'on va retrouver avec San Francisco. Et puis l'infotrafic de Matisse, évidemment. Et tout ça avant le hit anniversaire. À tout de suite sur votre radio.
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32: Son of Legend pour The Hit San Francisco et on va regarder comment ça roule aussi près de la maison.
33: Ouais, salut Alex, salut Clarisse, mercredi matin sous le soleil dans l'agglo de Grenoble, ça fait plaisir, la bonne nouvelle parce que la journée commence bien, ça roule bien pour le moment sur les routes de l'agglo, sur la 48, la 41, pas vraiment de perturbations en vue, hein. Même si vous êtes de plus en plus nombreux, ça se passe très bien de ce côté-là, uniquement deux points de ralentissement à vous communiquer, ça se passe sur la rocade en direction de Chambéry, entre le rondeau et Ben où vous perdez 8 minutes, et puis sur la nationale 85, entre Visil et Champagné. C'est 6 minutes de ralentissement de ce côté-là. Bonne route, bon réveil sur votre radio.

0: Sound of Legend dans le réveil Hot Radio ce matin, San Francisco et place au hit anniversaire.
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0: Qui nous amène tout droit en 2010 aujourd'hui, Clarisse.
2: En 2010, où c'était la généralisation de la HD sur les contenus vidéo qu'on regardait sur YouTube notamment et sur les autres plateformes. La télé aussi, évidemment. 2010, c'est le premier iPad. 2010, c'est Instagram aussi qui naît, qui commence juste. Il y avait une Coupe du Monde aussi en Afrique du Sud. Il y a un documentaire qui vient de sortir sur Netflix dessus sur l'épopée des Bleus.
0: Le bus, les Bleus en grève. Et je peux vous dire que si vous êtes scorpion, vous risquez pas de faire partie de l'équipe de Raymond Domenech qui n'aime pas du tout les scorpions. Voilà, Clarisse, toi, c'est foutu.
2: J'avais pas de carrière de footballeuse internationale de prévu de la semaine prochaine, donc ça tombe bien.
0: Pour le hit anniversaire, pour le coup, c'était prévu. C'est maintenant Julian Perretta, Wonder Why, ce titre a 16 ans aujourd'hui.

0: Il est 8h, bienvenue sur Hot Radio. Dans quelques instants, on va retrouver Zao et MC Solar. Ce sera comme Caroline. Et puis derrière, évidemment, le cash code et la combinaison du jour.
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0: Bonne chance à vous pour l'info, pour la météo. Teddy Marazan, évidemment.
3: Bonjour tout le monde.
0: He is back. C'est parti. On y va. On commence avec la météo, bien sûr.
3: Comme promis, retour du beau temps aujourd'hui à Grenoble avec de très belles éclaircies à prévoir dans la journée, même si quelques passages nuageux feront aussi leur apparition, on aura dans l'ensemble droit à un beau ciel bleu, et ce sera d'ailleurs comme ça hein, au moins jusqu'à samedi. Et pour les températures, entre 12 et 19 degrés pour ce matin à Rives et Voiron, et jusqu'à 24 degrés pour cet après-midi à Grenoble et Saint-Égrève.
2: Merci Teddy pour la météo de ce mercredi, on passe au titre, on est le 20 mai.
3: Les urgences pédiatriques de Voiron fermées la nuit depuis le 1er mai, faute de médecins, pourrait rouvrir dès juin, selon le CHU de Grenoble, qui évoque un manque conjoncturel d'internes. L'établissement assure viser un retour à la normale au plus tard le 1er novembre, date à laquelle la ligne de garde doit être sécurisée. En attendant, le CHU cherche encore 4 à 5 volontaires pour assurer l'été. La direction reconnaît ne pas avoir anticipé la pénurie prévenue seulement un mois avant. Des animaux sur les voies ont fortement perturbé le trafic TER hier après-midi entre Grenoble et Lyon, notamment autour de la Tour du Pin. Plusieurs trains ont été supprimés et les retards se sont accumulés parfois jusqu'à une heure dans des gares comme Bourgoin, l'île d'Abeau ou la Verpillière. La SNCF a annoncé une reprise progressive du trafic vers 17h10, même si des perturbations restaient visibles aux alentours de 18h30. Dans l'actualité également, trois hommes de 22 à 27 ans ont été condamnés pour le braquage violent du magasin Darty à Apprieu en novembre 2023, où une employée avait été traînée par les cheveux et une cliente jetée au sol. Seul l'un d'entre eux a reconnu les faits, expliquant avoir été recruté sur les réseaux sociaux contre 10 000 euros. Les deux autres ont nié malgré des preuves ADN et le bornage téléphonique. Le tribunal a prononcé jusqu'à 2 ans de prison ferme avec sursis partiel pour certains. Les victimes ont de leur côté jugé les excuses tardives et peu sincères. Et enfin, Grenoble arrive en tête des villes françaises où l'on vit le plus heureux selon un institut londonien pour la qualité de vie. La capitale des Alpes se hisse même à la 23e place mondiale sur 251 villes étudiées devant Paris et Bordeaux. Le classement repose sur 64 indicateurs liés aux politiques sociales, à la gouvernance, à l'environnement, à l'économie, à la santé et à la mobilité.
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3: Comme tous les jours sur Hot Radio, on vous trouve les stations les moins chères près de chez vous et on commence par le Samplon 95. Direction par exemple les stations Total de Pont-de-Clé, de Sassenage, de Cessiné ou encore de Voiron, mais aussi le Total Énergie de JR. C'est 1,99€, toujours un pour le moins cher aujourd'hui. Et pour le gasoil, comptez 2,09€ pour le Leclerc Comboire, 2,09€ aussi pour les Intermarchés de Cessin et de Bresson. C'est également 2,09€ au Carrefour Grand Place et 2,09€ aussi pour le Super U de Colombes ou l'Intermarché d'Apprieu.

0: Caroline.
1: Zao avec MC Solar dans le Réveil Hot Radio. Bon mercredi matin avec Hot Radio.
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3: Les béliers, tout semble s'accélérer autour de vous. Gardez votre calme avant de répondre trop vite.
1: Taureau, c'est peut-être le moment de changer d'environnement.
3: Gémeaux, une conversation va prendre une tournure inattendue.
1: Ah bon, on espère que ce sera positif.
3: Ouais.
1: Cancer, une pensée du passé refait surface sans prévenir.
3: Lion, vous êtes plus observé que ce que vous ne le pensez aujourd'hui.
1: Vierge, votre énergie varie beaucoup selon l'ambiance autour de vous. Préservez-vous.
3: Balance, vous cherchez à calmer une tension. Encore un petit peu de patience.
1: Scorpion, quelqu'un ne vous dit pas tout. Ne tirez pas de conclusions trop vite.
3: Ça peut être positif, hein.
1: Oui, aussi, oui.
3: Sagittaire, une occasion pourrait apparaître là où vous ne l'attendiez pas.
1: Capricorne, on compte sur vous plus que d'habitude aujourd'hui.
3: Les Verseaux, vous avez du mal à vous reconnaître dans une situation récente.
1: Et enfin les Poissons, un ressenti étrange vous pousse à regarder les choses autrement. On vous souhaite évidemment un très très bon mercredi matin avec nous. Edouard Maya, Stereo Love, et dans quelques instants le cache-code et la combinaison.
3: What?

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1: Ah là là, on est bien, alors passez une bonne matinée. On se régalait quelques secondes avec Edouard Mayas Terolove. 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
1: Bonne chance à vous. À ce qui paraît, 100% des gagnants ont joué. Christophe Marie. Oula, Christophe Maillet arrive dans 30 secondes dans le réveil. À tout de suite.
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0: Christophe Maé à Grenoble, à Voiron et sur Rotte Radio. Bon début de journée avec nous, les Grenoblois, les Voironnais sur Rotte Radio évidemment, et sans se faire flasher idéalement, Clarisse aussi.
1: On est tombé sur un article de l'association 40 millions d'automobilistes qui parlait des radars de covoiturage. Vous savez, nous, on en a un entre Voreppe et Saint-Égrève. Et donc, je me suis dit, bah, tiens, qu'est-ce qui se passe avec ces radars de covoiturage? Peut-être que ça nous concerne. Eh bien, ce serait bien que ça nous concerne pas trop. Parce qu'en fait, s'il y a des défaillances au niveau de ces radars, ils flashent un petit peu à tout va, sachant quand ils flashent, c'est 135€ d'amende. Vous vous faites flasher si vous êtes sur la voie dédiée au covoiturage tout seul dans votre voiture. Sauf qu'en fait, ils se sont rendu compte sur les derniers mois que selon le modèle de siège auto que vous avez, quand vous avez un enfant dans la voiture, il ne détecte pas l'enfant. Donc il y a plein de familles qui se sont retrouvées avec des amendes de 135€ qu'ils ont contester évidemment. Radar n'avait pas été capable de voir qu'il y avait un bébé dans la voiture. Quoi.
0: Ok, bon, soyez prudents et jetez le siège auto.
1: Non.
0: Je rigole, bien sûr.
1: On va faire comme un festival. On va mettre un ballon au-dessus pour que ce soit bien visible.
0: Ici, un enfant. La suite de Moïta avec, dans quelques instants, Taylor Swift, juste derrière l'infotrafic de Matisse.
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0: Double dose de Taylor dans quelques instants pour Lady Taylor Swift qui nous chante Elizabeth Taylor. Mais pour l'info, c'est pas Taylor, c'est Matisse. Comment ça roule?
33: Et ça se passe toujours bien ce matin si vous êtes sur la 48, la 41 à rejoindre Grenoble sur la rocade en direction de Chambéry. On parle désormais de 12 minutes de retenue entre le rondeau et les portes de Saint-Martin-d'Hères. Et puis du monde également sur la 480 depuis Clay pour rejoindre le rondeau. Vous perdez 6 minutes de ce côté-là. Et puis on termine côté Voironnais ce matin à Moiron avec 9 minutes de ralentissement. Ça se passe sur la départementale 1085. Bonne route avec nous. Et bon réveil sur votre radio.

0: Taylor Swift, notre titre préféré de Taylor Swift avec Clarisse, c'était Elizabeth Taylor dans le Réveil Hot Radio.
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0: On parle de vos destinations préférées, pour le coup, pour s'évader, surtout pour en prendre plein la vue. C'est ce qu'on vous demande dans notre dose du réveil en ce mercredi matin.
2: On a envie de voyager, c'est horrible. J'ai envie de partir sur toutes vos destinations. Avec Luna, par exemple, qui dit, bah, en vrai, New York, t'as l'impression de marcher dans un film.
0: Ouais.
2: C'est fou, ça.
0: C'est vrai que ça doit être particulier, bah, surtout quand tu vas pour la première fois, après avoir vu ça dans les séries, dans les films. C'est vrai que ça doit être presque dans un monde parallèle, j'ai l'impression.
2: Moi, ça me l'a fait un petit peu avec Québec, alors que c'est le Canada. C'est pas non plus les États-Unis qu'on a l'habitude de voir tout le temps à la télé.
0: Ouais, mais y a déjà une grosse
3: style.
0: Oui, puis, ouais. Oui, c'est ça, il y a une grosse influence américaine.
2: Il y a Capucine aussi qui dit Londres à Noël, c'est un grand classique, mais ça marche toujours. La Sagrada Familia aussi qui
4: c'est
2: revenu,
4: pas mal.
2: C'est Léna qui nous dit ça. Puis c'est plus en travaux, ça y est, c'est enfin fini.
3: Ouais, ça y est, ouais.
2: Non,
3: c'est vrai.
0: Non, mais vous rêvez.
2: Mais il me semblait que j'avais vu ça.
0: La Sagrada Familia sera toujours en travaux toute sa vie.
3: Ah ouais.
0: Non, mais ça fait 200 ans qu'elle est en travaux, vous croyez qu'elle s'est arrêtée là.
2: Mais il me semblait que c'était fini. Ça veut dire travaux, Sagrada en espagnol?
0: Non. Bon, Facebook, Insta pour nous dire. Non, mais attendez, j'ai un gros doute. Vous êtes sûr que les travaux sont terminés?
3: Moi, j'ai vu ça aussi,
2: moi
3: mais
2: aussi.
3: Après.
2: Non, mais peut-être qu'en fait, ils ont terminé de rénover un bout,
3: ouais,
2: et qu'ils passent à un autre. C'est possible aussi.
0: Le chantier de la Sagrada Familia devrait s'achever en juin 2026.
3: Ah.
0: Ce qui coïncidera avec le centenaire de la mort d'Anthony Gaudí. D'accord, ok.
2: Eh ben, désolé, Anthony, mais on te connaît pas personnellement, quoi.
0: Les travaux de décoration et l'escalier de la façade Glory devraient se poursuivre jusqu'en 2034. Donc oui, c'est jamais
2: fini. Ah ben, on est tranquille.
3: Oh là là.
0: C'est jamais terminé, les travaux du côté de la Sagrada Familia. Allez, dites-nous, vous aimeriez bouger pour en prendre plein la vue. On vous attend sur le Facebook, l'Insta, le WhatsApp, également du réveil pendant qu'on écoute le classique signé Will Smith sur Hot Radio, Men in Black.

0: Il est 8h30, le réveil continue avec David Guetta et Jennifer Lopez. Ce sera Save Me Tonight. Et puis derrière, on va vous offrir vos places pour l'Arena Festival.
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0: 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Derrière l'info, la météo. Bonjour Teddy.
2: Bonjour tout le monde.
0: Rebonjour. Teddy Marazen.
2: Comme promis, retour du beau temps aujourd'hui à Grenoble avec de très belles éclaircies à prévoir dans la journée, même si quelques passages nuageux feront aussi leur apparition. On aura dans l'ensemble droit à un beau ciel bleu et ce sera d'ailleurs comme ça au moins jusqu'à samedi. Et pour les températures, entre 12 et 19 degrés pour ce matin à Rives et Voiron et jusqu'à 24 degrés pour cet après-midi à Grenoble et Saint-Égrève.
1: Merci Teddy pour la météo de ce mercredi. On passe au titre, on est le 20 mai.
2: Les urgences pédiatriques de Voiron fermées la nuit depuis le 1er mai, faute de médecins, pourrait rouvrir dès juin, selon le CHU de Grenoble, qui évoque un manque conjoncturel d'internes. L'établissement assure viser un retour à la normale au plus tard le 1er novembre, date à laquelle la ligne de garde doit être sécurisée. En attendant, le CHU cherche encore 4 à 5 volontaires pour assurer l'été. La direction reconnaît ne pas avoir anticipé la pénurie prévenue seulement un mois avant. Des animaux sur les voies ont fortement perturbé le trafic TER hier après-midi entre Grenoble et Lyon, notamment autour de la Tour du Pin. Plusieurs trains ont été supprimés et les retards se sont accumulés parfois jusqu'à une heure dans des gares comme Bourgoin, l'île d'Abo ou la Verpillière. La SNCF a annoncé une reprise progressive du trafic vers 17h10, même si des perturbations restaient visibles aux alentours de 18h30. Dans l'actualité également, trois hommes de 22 à 27 ans ont été condamnés pour le braquage violent du magasin Darty à Apprieu en novembre 2023, où une employée avait été traînée par les cheveux et une cliente jetée au sol. Seul l'un d'entre eux a reconnu les faits, expliquant avoir été recruté sur les réseaux sociaux contre 10 000 euros. Les deux autres ont nié malgré des preuves ADN et le bornage téléphonique. Le tribunal a prononcé jusqu'à 2 ans de prison ferme avec sursis partiel pour certains. Les victimes ont de leur côté jugé les excuses tardives et peu sincères. Et enfin, Grenoble arrive en tête des villes françaises où l'on vit le plus heureux selon un institut.

prestigieux londonien pour la qualité de vie. La capitale des Alpes se hisse même à la 23e place mondiale sur 251 villes étudiées devant Paris et Bordeaux. Le classement repose sur 64 indicateurs liés aux politiques sociales, à la gouvernance, à l'environnement, à l'économie, à la santé et à la mobilité.

0: David Guetta avec Jennifer Lopez dans le Réveil Hot Radio ce matin.
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0: Yes, direction le Rubanox à Chambéry et direction chez Lise ce matin, c'est ça Clarisse?
2: Oui, on l'appelle Lise, elle s'est inscrite en envoyant réveil au 7-11-12 pour gagner ses places pour la Luna. Vous savez que si vous répondez, vous nous donnez un artiste de la programmation, c'est gagné, vous avez vos places. Dans l'occurrence, on joue pour vendredi.
0: Exactement, est-ce que ça va sonner déjà chez Lise? Ça c'est une bonne nouvelle. Est-ce que Lise maintenant va répondre?
2: Est-ce qu'elle peut répondre? Est-ce qu'elle est au boulot? Elle est aide-soignante à domicile.
0: Ah, pour gagner à l'Arena Festival, tu réponds.
2: J'espère.
0: Après, ça dépend ce qu'elle est en train de faire aussi, quoi.
2: Ouais, c'est ça.
0: Surtout quand t'es aide-soignant. Bon. Allô, Lise?
3: Votre appel a été transféré.
0: Allô, Lise?
2: Allô, Lise?
0: Allô, Lise? Bonjour, c'est Alex et Clarisse du Réveil Haute Radio.
2: Comment ça va?
3: Allô?
0: Oh là là, oui. On était en train de dormir chez Lise. C'est ça?
3: Ouais.
0: Aïe, aïe, aïe.
2: Oh, mince, très
0: Lise, je déteste réveiller les gens. C'est vraiment un truc que je déteste. C'est quand même con, quand même, quand ouais. On a un créneau de 6h à 10h à la radio. Mais bon. Mais Lise, on te réveille pour t'annoncer une très très bonne nouvelle.
3: Oui.
0: Puisqu'on t'offre tes places pour l'Arena Festival.
2: Bravo, Lise.
0: Bravo.
3: Ah, c'est une bonne nouvelle.
0: Ah, ouais, c'est une très bonne nouvelle. Bon, normalement, on doit te poser une question, savoir qui c'est qui va, mais c'est bon. T'es au réveil. Oui, oui, c'est votre radio. C'est bon, c'est votre radio. Il y a le chéri à côté, c'est ça, non?
3: Non.
0: Bon, écoute, hey, tu fais ce que tu veux avec Dieu, il n'y a pas de souci. Tu iras dans tous les cas à l'Arena Festival le 5 et le 6 juin prochain. Ça se passe du côté du Rubanox à Chambéry. Bon, tu sais quoi, Lise? On va te laisser tranquille. On va quand même t'expliquer en antenne comment ça fonctionne. Ça marche?
3: Oui, merci.
0: Cette émission n'a jamais aussi bien porté son nom.
2: Ouais, grave.
0: Allez, bonne chance à vous pour gagner vous aussi vos places. Le mot PC, réveil, envoyez au 7-11-12. C'est logique. Voici Matt Cohn.

0: Lady Gaga dans le réveil ce matin.
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0: Et notre chiffre du réveil ce matin, nous parlons d'un record.
2: Okay.
0: Et ce chiffre, c'est 8004.
2: C'est le nombre de fois qu'on a fait quelque chose.
0: Exactement, en une heure pour tout vous dire.
2: 8004. Ah ouais,
0: et c'est un français, Cocorico.
2: J'étais sur des pompes, des trucs comme ça, tu peux
0: en
2: faire
0: une heure.
2: 8004 pompes en une heure.
3: Waouh. Ouais, c'est un défi sportif ou.
0: Eh bien, Clarisse a trouvé du premier coup.
3: Mais non,
0: c'est incroyable, mais vrai. Alors, on n'est pas tout à fait. 8004 abdos en une heure. Nicolas Baudreau, bravo à lui, 23 ans, a battu le record du monde de relevé de buste en octobre en Indre-et-Loire. Incroyable quand même. Il était opposé à Roger Prévost, 85 ans, qui lui a effectué 6745 répétitions.
2: Ah ouais, non, ouais, mais c'est des machines, hein, bravo.
0: On est personne, vraiment.
3: Ouais.
0: Ouais, ça fait mal, ouais, c'est clair.
2: Généralement, le lendemain, vous dites, ah, finalement, j'ai pas trop de courbatures. Attendez 48 heures, vous allez voir, ça va venir.
0: 8000 pompes en une heure, mais c'est un grand malade, le mec. Allez, vite arrive, dans quelques instants, ça fait mal, c'est bien, on reste dans le thème. Et ce sera donc juste après l'infotrafic de Mathis.
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31: 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À 9h, Teddy Marazen pour un point sur l'info. Et puis juste avant, comment ça roule pour aller au travail? On voit ça avec Mathis.
32: Et bah c'est deux poids deux mesures hein, ce matin dans l'agglo de Grenoble, parce que sur l'A48, l'A41, ça roule très très bien. Même dans les rues de l'agglo, hein, ça roule vraiment pas si mal que ça. Par contre, si vous êtes sur la rocade en direction de Chambéry, et bah ce matin ça bloque. Hein. On compte une demi-heure de ralentissement cumulé à partir du moment où vous entrez sur la rocade depuis le rondeau, et ça jusqu'à JR. Et puis enfin, si vous êtes à Moirans sur la départementale 1085, c'est 7 minutes de perdu. 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

0: 9h sur Hot Radio. Bon début de journée avec nous. Bon mercredi matin. Dans quelques instants, c'est Bébé Rexha qu'on va retrouver pour les New Legion. Et puis derrière, le cash code.
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0: 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Teddy Marazen, bonjour.
3: Bonjour tout le monde.
0: Bonjour. On commence avec la météo de radio.
3: Comme promis, retour du beau temps aujourd'hui à Grenoble avec de très belles éclaircies à prévoir dans la journée, même si quelques passages nuageux feront aussi leur apparition, on aura dans l'ensemble droit à un beau ciel bleu, et ce sera d'ailleurs comme ça, hein, au moins jusqu'à samedi. Et pour les températures, entre 12 et 19 degrés pour ce matin à Rives et Voiron, et jusqu'à 24 degrés pour cet après-midi à Grenoble et Saint-Égrève.
0: Merci Teddy, évidemment, après la météo, c'est l'info de ce mercredi matin.
3: Des animaux sur les voies ont fortement perturbé le trafic TER hier après-midi entre Grenoble et Lyon, notamment autour de la Tour du Pin. Plusieurs trains ont été supprimés et les retards se sont accumulés parfois jusqu'à une heure dans des gares comme Bourgoin, l'île d'Abo ou la Verpillière. La SNCF a annoncé une reprise progressive du trafic vers 17h10, même si des perturbations restaient visibles aux alentours de 18h30. Dans l'actualité également, trois hommes de 22 à 27 ans ont été condamnés pour le braquage violent du magasin Darty à Apprieu en novembre 2023, où une employée avait été traînée par les cheveux et une cliente jetée au sol. Seul l'un d'entre eux a reconnu les faits, expliquant avoir été recruté sur les réseaux sociaux contre 10 000 euros. Les deux autres ont nié malgré des preuves ADN et le bornage téléphonique. Le tribunal a prononcé jusqu'à 2 ans de prison ferme avec sursis partiel pour certains. Les victimes ont de leur côté jugé les excuses tardives et peu sincères. Les urgences pédiatriques de Voiron fermées la nuit depuis le 1er mai, faute de médecins, pourraient rouvrir dès juin, selon le CHU de Grenoble, qui évoque un manque conjoncturel d'internes. L'établissement assure viser un retour à la normale au plus tard le 1er novembre, date à laquelle la ligne de garde doit être sécurisée. En attendant, le CHU cherche encore 4 à 5 volontaires pour assurer l'été. La direction reconnaît ne pas avoir anticipé la pénurie prévenue seulement un mois avant. Et enfin, Grenoble arrive en tête des villes françaises où l'on vit le plus heureux selon un institut londonien pour la qualité de vie. La capitale des Alpes se hisse même à la 23e place mondiale sur 251 villes étudiées devant Paris et Bordeaux. Le classement repose sur 64 indicateurs liés aux politiques sociales, à la gouvernance, à l'environnement, à l'économie, à la santé et à la mobilité.
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3: Comme tous les jours sur Hot Radio, on vous trouve les stations les moins chères près de chez vous et on commence par le samplon 95. Direction par exemple les stations Total de Pont-de-Clé, de Sassenage, de Cessiné ou encore de Voiron, mais aussi le Total Énergie de JR. C'est 1,99€, toujours un pour le moins cher aujourd'hui. Et pour le gasoil, comptez 2,09€ pour le Leclerc Comboire, 2,09€ aussi pour les Intermarchés de Cessin et de Bresson. C'est également 2,09€ au Carrefour Grand Place et 2,09€ aussi pour le Super U de Colombes ou l'Intermarché d'Apprieu.

0: Zara Larsson avec son Lush Life qui a une deuxième vie là depuis quelques mois sur les réseaux sociaux et c'est très très bien parce qu'on aime beaucoup. Zara Larsson sur Hot Radio.
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0: Le dos du réveil, on voyage ce matin dans le dos du réveil et on vous demande la destination idéale pour en prendre paf plein la vue.
2: C'est sur Facebook, c'est sur Insta pour nous répondre avec Colin qui dit l'Empire State Building. Ah oui, bah, oui, si on part de là forcément.
3: Ouais, on était seul. On
4: l'a vu de nuit.
2: Petite vue sympa. Ah ouais. Alors, tu l'as déjà fait toi ou pas encore?
4: Ouais, c'est magnifique. Ouais.
2: Ah waouh.
4: Wow. De nuit, c'est chouette.
0: Le problème avec Teddy, c'est que quand vous le sortez les destinations, ah ouais, c'est vrai que c'est pas
4: je
0: mal.
4: Noté, ouais.
0: Ah ouais, c'est pas mal, mais bon, je préférais quand même. Ouais,
2: moi, j'ai ça avec les concerts, je viens de comprendre que c'est chiant sur les autres. Ouais. Je sais pas si tu l'as fait, ça. On nous dit aussi, le Japon, en vrai, t'as vraiment l'impression d'être dans un autre monde selon là où tu vas. Est-ce que t'es allé au Japon?
0: Tu l'as pas fait, ça, le Japon.
4: Bon, jamais. Franchement, ça doit être magnifique.
2: Ouais, ça doit, ouais. Ouais, et puis, il y a le côté très futuriste, entre guillemets, ouais. Alors, moins maintenant, mais selon là où vous êtes. Et puis, le Japon traditionnel aussi, c'est un truc de fou furieux. C'était la bonne idée de Maya. Il y a Mina aussi qui nous dit le lac de Com.
0: Le lac de
2: Com, c'est si loin en plus, c'est magnifique.
0: C'est en Italie.
2: Il y a trois grands lacs dans le nord de l'Italie, le lac de Com, le lac majeur
4: et
2: le dernier. Ouais, j'allais dire lac mineur, c'est pas ça, lac de Garde. C'est très très beau, c'est pas très très loin.
0: Bon, sinon il y a Barcelone aussi. Absolument, vous arrêtez pas de parler de l'Italie là, tout à l'heure. Barcelone, c'est très sympa aussi. Bon, il parle catalan, donc des fois c'est un peu chiant parce que toi t'as fait le V2 espagnol et putain, les mecs ils te bousillent tout. Et si vous leur parlez en plus castillan, ils te font la gueule parce que ils sont pas très contents. Quoi.
2: Okay.
0: Bon, après, ils sont contents qu'il y ait des touristes quand même, ça ramène du pognon. Bref, voilà, donc je vous recommande quand même Barcelone malgré tout, sachez-le.
2: Je peux vous conseiller Tenerife.
0: Pourquoi
2: pas si loin et en vrai, l'île elle se fait bien en long, large, en travers en 3 jours et vous avez des plages de sable noir. Et vous avez l'impression d'être sur une autre planète. Quoi.
0: Vous continuez à nous dire quelles sont les destinations pour en prendre plein la vue. Facebook, Insta, WhatsApp 07 57 84 11 11. Et pour les hits dans 30 secondes, Kims arrive, ce sera Soleil.
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0: Gims est dans le réveil de ce mercredi matin ici à Grenoble, à Voiron. Et sur votre radio, bien sûr, dans quelques instants, bon plan, Clarisse.
1: Et bah, vous allez pouvoir retrouver une institution du côté de Grenoble ce week-end. C'est un festival qui revient pour sa 12e édition.
0: On a trop envie de vous en parler, restez là. On en parle justement juste derrière. Angèle et Justice, ce sera What You Want. C'est dans le réveil, votre radio des Grenoblois.
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0: Angèle et Justice, matin sur la radio de Grenoble, sur Hot Radio. C'est l'heure de partager avec vous notre super bon plan Hot Radio du mercredi matin, Clarisse, avec une institution qui revient.
1: Le Street Art Festival, ça y est, qui reprend ce week-end. Le vernissage officiel, l'ouverture officielle, ce sera le 30 mai, donc samedi, à partir de 18h30 du côté de l'ancien musée de peinture Place de Pertin, à Grenoble. Du coup, si jamais ça vous dit d'aller vous balader, vous allez pouvoir découvrir plein d'artistes dans les rues de Grenoble et pas que dans l'agglo. Ça s'exporte un peu, il y a des artistes à Valence aussi cette année notamment. Et vous avez des gens qui viennent du monde entier pour rendre un petit peu plus joli nos murs, faire des jolies fresques. Il y a des initiations aussi si vous voulez vous essayer à graffer. Il y a les street art run qui reviendront. C'est du coup la culture et la peinture et le graphe qui sont à l'honneur pendant quelques jours du côté de Grenoble et ça fait bien plaisir.
0: Grave, le street art fest est de retour et on est très très content. La suite de vos hits, on est très très content aussi avec Kevin Little, Turn Me On, c'est le classique Hot Radio et ça va le retour.

0: 9h30, le réveil continue. Le réveil, notre radio, avec Alex Warren, Fever Dream.
1: C'est l'heure de jouer aussi.
0: Oh oui, c'est l'heure de jouer. Un petit dernier mot des familles.
1: Ok.
0: Dans quelques instants, ce sera juste derrière l'info, la météo, Teddy Marazen. Rebonjour.
2: Rebonjour.
0: Et la météo, notre radio pour commencer.
2: Comme promis, retour du beau temps aujourd'hui à Grenoble avec de très belles éclaircies à prévoir dans la journée, même si quelques passages nuageux feront aussi leur apparition. On aura dans l'ensemble droit à un beau ciel bleu et ce sera d'ailleurs comme ça, hein, au moins jusqu'à samedi. Et pour les températures, entre 12 et 19 degrés pour ce matin à Rives et Voiron et jusqu'à 24 degrés pour cet après-midi à Grenoble et Saint-Égrève.
0: Merci Teddy, évidemment après la météo, c'est l'info de ce mercredi matin.
2: Des animaux sur les voies ont fortement perturbé le trafic TER hier après-midi entre Grenoble et Lyon, notamment autour de la Tour du Pin. Plusieurs trains ont été supprimés et les retards se sont accumulés parfois jusqu'à une heure dans des gares comme Bourgoin, l'île d'Abo ou la Verpillière. La SNCF a annoncé une reprise progressive du trafic vers 17h10, même si des perturbations restaient visibles aux alentours de 18h30. Dans l'actualité également, trois hommes de 22 à 27 ans ont été condamnés pour le braquage violent du magasin Darty à Apprieu en novembre 2023, où une employée avait été traînée par les cheveux et une cliente jetée au sol. Seul l'un d'entre eux a reconnu les faits, expliquant avoir été recruté sur les réseaux sociaux contre 10 000 euros. Les deux autres ont nié malgré des preuves ADN et le bornage téléphonique. Le tribunal a prononcé jusqu'à 2 ans de prison ferme avec sursis partiel pour certains. Les victimes ont de leur côté jugé les excuses tardives et peu sincères. Les urgences pédiatriques de Voiron fermées la nuit depuis le 1er mai, faute de médecins, pourraient rouvrir dès juin, selon le CHU de Grenoble, qui évoque un manque conjoncturel d'internes. L'établissement assure viser un retour à la normale au plus tard le 1er novembre, date à laquelle la ligne de garde doit être sécurisée. En attendant, le CHU cherche encore 4 à 5 volontaires pour assurer l'été. La direction reconnaît ne pas avoir anticipé la pénurie prévenue seulement un mois avant. Et enfin, Grenoble arrive en tête des villes françaises où l'on vit le plus heureux selon un institut londonien pour la qualité de vie. La capitale des Alpes se hisse même à la 23e place mondiale sur 251 villes étudiées devant Paris et Bordeaux. Le classement repose sur 64 indicateurs liés aux politiques sociales, à la gouvernance, à l'environnement, à l'économie, à la santé et à la mobilité.

0: Alex Warren dans le réveil de ce mercredi matin sur votre radio.
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0: Et c'est l'heure de jouer un jeu que vous connaissez. Le jeu du dernier mot, je vois que c'est l'anniversaire de Samuel Etienne qui a 55 ans aujourd'hui. Bon anniversaire lui, vous le retrouvez régulièrement sur France Télévisions. Je vois également Teddy qui porte son micro parce qu'on a un petit souci de pied en ce moment. Donc du coup, ça me fait penser aux animateurs.
2: Je peux te faire une Philippe Risoli si tu veux.
0: Non, pas enfin, si, tu peux le faire, mais par contre tu payes le matos si tu le casses. Parce que Philippe Risoli arrivait sur le plateau du Juste Prix à l'époque, qui était diffusé sur TF1 à midi, et il arrivait en balançant son micro et en le rattrapant après derrière.
3: Et faut pas se louper sur le rattrapage du prix des micros.
0: Les ingé-sons devaient être en panique à mon avis à chaque fois.
3: Ça tombe, ça casse les oreilles à tout le monde.
0: Ah bah non, mais c'est clair, c'est exactement ça. Je suis sûr qu'il l'a déjà fait tomber. Ils l'ont jamais montré, mais je suis sûr et certain.
2: On sait pas.
3: Un petit coup de montage et hop là.
0: En tout cas, ne fais pas ça, Teddy. Garde bien ton micro en main. Tu vas en avoir besoin pour ce jeu du dernier mot. Tour à tour, vous allez me donner un animateur télé. Évidemment, le dernier qui me donne une bonne réponse a gagné avant le gong final. Attention, je tiens à le préciser. Si évidemment il y a une répétition, ce sera perdu.
3: D'accord.
0: On est prêt?
4: Ok. Bah oui.
0: On est prêt. C'est donc Teddy avec son magnifique micro main qui va commencer. C'est parti, Teddy.
2: Jean-Pierre Foucault.
0: Oui.
3: Samuel Etienne.
0: Bien sûr.
2: Jean-Luc Reichmann.
0: Oui.
3: Cyril Hanouna.
2: Julien Courbet.
3: Yann Barthès.
2: Denis Brognard.
0: Ouais.
3: Estelle Denis.
2: Nagui.
0: Ouais.
3: Daphné Burki.
2: Laurence Boccolini.
3: Patrick Sabatier.
2: Patrick Sébastien.
0: Bah oui.
3: William Lemergy.
2: Michel Denisot.
3: Oui. Sophie Davant.
0: Bravo Clarisse. Alors Daphné Burki, je l'accepte, mais bon, elle est plus vraiment dans la télé. Mais bon, ça marche quand même. Bravo. On pense à Cyril Ferraud quand même, qui est le mec qu'on voit de partout sur France Télé et qu'on n'a pas cité. Voici Clara Luciani dans le réveil.

0: Shakira avec Bélé dans le Réveillotte Radio ce matin.
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0: Oui, le Cash Code est de retour. Vous avez été nombreux à pas l'avoir entendu apparemment tout à l'heure. Bon, c'est un peu de notre faute. C'est même beaucoup de notre faute.
2: Il y a eu un petit pain technique, si vous voulez tout savoir.
0: Des fois, c'est pas de notre faute.
2: Ouais.
0: Mais là, des fois, c'est complètement de notre faute.
2: Et là, c'était de notre faute.
0: On plaide coupable. Donc, vous savez quoi ? Oui, on vous rappelle. Voilà, on vous rappelle maintenant. Si vous nous répondez, évidemment, vous gagnez la somme en jeu. C'est 900 euros qui a gagné ce matin, Clarisse. Hein.
2: Et exceptionnellement, donc, on rappelle chez Mélissa ce matin.
0: Mélissa, non, ne pleure pas. Wow.
2: Et Mélissa, réponds-nous surtout et donne-nous le code.
0: Bah oui, surtout. Si Mélissa nous répond en quelques secondes et qu'elle nous donne le code, elle gagnera les 900 euros qu'il y a dans le coffre-fort du réveil actuellement. Mélissa.
3: Votre appel.
0: Répondeur. Super, génial. Eh bien écoutez, on va passer le cap symbolique des 1000 euros. Demain, du coup, on va rajouter 100 euros, Clarisse.
2: Ils seront officiellement dans le coffre. On va vous donner le code à 8h05 demain encore une fois. Et vous enverrez code au 71112 pour jouer avec nous et nous répéter la bonne combinaison. Et nous répondre surtout. J'ai hésité entre répéter la bonne combinaison. Et répondre, faites les deux.
0: En même temps, quand on rappelle 48 appels horaires initial, bon.
2: Ouais, et il y a moyen, vu l'heure, que ouais, soit déjà au boulot, hein, pour le coup.
0: La prochaine fois, on rajoutera 100 euros de notre poche si ça arrive. Si c'est de notre faute, bien sûr. Ed Sheeran, Azizan, Clarisse est en PLS.
2: Ouais.
0: C'est le réveil Haute Radio.
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0: Ed Sheeran dans le réveil de ce mercredi matin. On écoutait Azizam, ça fait du bien. Dans quelques instants, c'est Bruno Mars qu'on va retrouver. Locked Out of Heaven, un titre qui va probablement interpréter en live du côté du Stade de France le 18, 20 et 21 juin prochain. Ça va être énorme et apparemment, il resterait des places pour les concerts du 18 et du 21 juin. Incroyable mais vrai. Donc allez notamment sur cityquest.com. On a regardé pour vous si vous voulez aller faire un petit tour et nous offrir pourquoi pas des places pour aller voir Bruno Mars. Ça peut être sympa.
1: Moi je suis dispo et j'ai pas de date de préférence. Mais donc vraiment ça m'ira. Hein.
0: Pareil, moi je préfère le 18 quand même. Mais bon voilà, après si jamais c'est le 21, on s'arrange, y a pas de souci. Bonjour Guillaume.
2: Oui, bonjour.
0: Comment ça va?
2: Bah écoute, ça va, je suis en train de regarder pour Bruno Mars du coup.
0: Pour nous offrir nos places, c'est trop gentil.
2: Oh, bah voilà, c'est ça, on va y aller à trois mains dans la main.
0: C'est trop mignon.
2: On fera une ronde.
0: Un petit troupe, ce sera trop mignon. Allez, pendant quelques instants, Guillaume, à partir de 10h,
2: on vous offrira votre... Moi, je voulais pas le service après-vente, excuse-moi.
1: Ah bah Alex, il part vite en affaires, lui.
0: Allez,
1: tu le regardes de compte de trop, vous êtes marié. Hein.
0: Allez, c'est moi tranquille, 10h.
2: Ouais, c'est marié au premier regard, mais en vrai, quoi.
0: Exactement, c'est exactement ça. Allez, à 10h, Guillaume qui arrive pour vous offrir votre plein d'essence, entre autres, avec tous vos hits, évidemment, les bons plans aussi près de chez vous, de la bonne humeur, bref, tout ce qu'il faut pour être heureux. Bonne émission, Guillaume, et puis nous, on vous dit à demain, 6h, pour vous offrir encore une fois les meilleurs festivals, le cash code évidemment, bref, que du bonheur.
1: Ouais, à demain.
0: À demain.

0: Il est 10h du mat sur Hot Radio. On a rendez-vous avec Teddy Marazen avant d'écouter Tame Impala, Jenny pour Dracula, puis Florida avec Cry Trump.
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0: Le point sur l'info donc avec Teddy Marazen et on commence par la météo.
2: Comme promis, retour du beau temps aujourd'hui à Grenoble avec de très belles éclaircies à prévoir dans la journée, même si quelques passages nuageux feront aussi leur apparition. On aura dans l'ensemble droit à un beau ciel bleu et ce sera d'ailleurs comme ça, hein, au moins jusqu'à samedi. Et pour les températures, entre 12 et 19 degrés pour ce matin à Rives et Voiron et jusqu'à 24 degrés pour cet après-midi à Grenoble et Saint-Égrève. Les urgences pédiatriques de Voiron fermées la nuit depuis le 1er mai, faute de médecins, pourraient rouvrir dès juin, selon le CHU de Grenoble, qui évoque un manque conjoncturel d'internes. L'établissement assure viser un retour à la normale au plus tard le 1er novembre, date à laquelle la ligne de garde doit être sécurisée. En attendant, le CHU cherche encore 4 à 5 volontaires pour assurer l'été. La direction reconnaît ne pas avoir anticipé la pénurie prévenue seulement un mois avant. Dans l'actualité également, trois hommes de 22 à 27 ans ont été condamnés pour le braquage violent du magasin Darty à Apprieu en novembre 2023, où une employée avait été traînée par les cheveux et une cliente jetée au sol. Seul l'un d'entre eux a reconnu les faits, expliquant avoir été recruté sur les réseaux sociaux contre 10 000 euros. Les deux autres ont nié malgré des preuves ADN et le bornage téléphonique. Le tribunal a prononcé jusqu'à 2 ans de prison ferme avec sursis partiel pour certains. Les victimes ont de leur côté jugé les excuses tardives et peu sincères. Des animaux sur les voies ont fortement perturbé le trafic TER hier après-midi entre Grenoble et Lyon, notamment autour de la Tour du Pin. Plusieurs trains ont été supprimés et les retards se sont accumulés parfois jusqu'à 1 heure dans des gares comme Bourgoin, l'île d'Abeau ou la Verpillière. La SNCF a annoncé une reprise progressive du trafic vers 17h10, même si des perturbations restaient visibles aux alentours de 18h30. Et enfin, Grenoble arrive en tête des villes françaises où l'on vit le plus heureux selon un institut londonien pour la qualité de vie. La capitale des Alpes se hisse même à la 23e place mondiale sur 251 villes étudiées devant Paris et Bordeaux. Le classement repose sur 64 indicateurs liés aux politiques sociales, à la gouvernance, à l'environnement, à l'économie, à la santé et à la mobilité.
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2: Comme tous les jours sur Hot Radio, on vous trouve les stations les moins chères près de chez vous et on commence par le Samplon 95. Direction par exemple les stations Total de Pont-de-Clé, de Sassenage, de Cessiné ou encore de Voiron, mais aussi le Total Énergie de JR. C'est 1,99€, toujours un pour le moins cher aujourd'hui. Et pour le gasoil, comptez 2,09€ pour le Leclerc Comboire, 2,09€ aussi pour les Intermarchés de Cessin et de Bresson. C'est également 2,09€ au Carrefour Grand Place et 2,09€ aussi pour le Super U de Colombes ou l'Intermarché d'Apprieu.

0: Salut tout le monde, salut, bienvenue. Alors moi c'est Guillaume et je suis avec vous tous les jours entre 10h et 13h. On s'installe tranquillement, on passe la matinée ensemble en ce mercredi 20 mai aujourd'hui. C'est la journée mondiale des abeilles. Tiens, aujourd'hui, comme ça c'est dit. La suite avant les bons plans, on va écouter Zao qui arrive avec MC Solar. Alors je suis parti comme Zao. Zao, MC Solar et Comme Caroline, et puis Damiano David aussi avec The First Time, par exemple, dans les prochaines minutes.
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0: Zao MC Solar. Zao MC Solar sur la radio de Grenoble à l'instant avec ce titre, c'était comme Caroline. Pour la suite, je vous passe Auréa et Beyoncé qui arrive avec Single Ladies du côté du classique. Le temps de vous parler d'une pièce de théâtre à découvrir à 19h30 au théâtre Prémol de Grenoble. Aujourd'hui, c'est Thelma, Louise et nous par le collectif Le Bleu d'Armand. Les deux artistes revisitent ce film culte et avant-gardiste sorti en 1991, plus que jamais d'actualité avec le mouvement MeToo. Manquez pas ce rendez-vous, Thelma, Louise et nous par le collectif Le Bleu d'Armand au théâtre Prémol, c'est aujourd'hui 19h30. Allez, Auréa comme promis, soirée mondaine qui arrive et Beyoncé pour le Classique Hot Radio, c'est Single Ladies.
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Rag & Bone Man, c'était Human à l'instant sur votre radio. 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On va écouter Lady Gaga's The Dead Dance après Taylor Swift avec Elizabeth Taylor qui arrive maintenant sur votre radio.

0: Avant d'écouter Chainsmokers, Coldplay, Taylor Swift, une info télé. 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Vous connaissez le concept qui a été inventé pendant le confinement. 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Le thème de la prochaine session de Tous en Cuisine, ce sera la Coupe du Monde de foot, forcément. Alors à partir du 1er juin, du lundi au vendredi, Cyril Lignac revisitera les grands classiques de la cuisine des nations en compétition comme le guacamole mexicain ou la poutine canadienne par exemple. Et Jérôme Anthony sera avec son camion Miami à Calais, à la Cité du Dragon, à Fort-Mahon-Plage dans la Somme, à Lens dans l'Aisne, à La Mée-sur-Seine en Seine-et-Marne ou encore à Aulnay-sous-Bois dans la Seine-Saint-Denis. 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Rendez-vous à partir du 1er juin. On écoute Taylor Swift Opelite et Chainsmokers et Coldplay avec Something Just Like This.
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3: et ça, on passe à autre chose.
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0: Paul Kalkbrenner, Stromae et Bébé Rexha pour la suite. Et là, vous me dites si ça vous intéresse ou pas. Indira Ampio va représenter la France à Miss Monde en septembre prochain. Le concours aura lieu au Vietnam. Alors, Indira Ampio, petit rappel, Miss Guadeloupe, devenue Miss France 2023 et qui a participé déjà à Miss Univers en 2024. On l'arrête plus. Alors, Miss Univers, c'était pas vraiment une réussite. Elle a fini 20e. Donc, c'est elle qui va représenter la France pour le concours Miss Monde en septembre prochain et ce sera au Vietnam. Qui s'en fout ? Bébé Rexha dans un instant du Rolling Stone et Paul Kalkbrenner Stromae avec Que ce soit clair.
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0: Bébé Rexha sur la radio de Grenoble. Bébé Rexha avec New Religion. Vous avez peut-être déjà entendu parler du film La La Land que vous n'avez peut-être pas vu, jamais vu jusqu'à présent, mais il sera rediffusé au Pâté Grenoble en version originale sous-titrée en français. Ce sera ce jeudi à 20h, le film La La Land, la comédie musicale culte, hein, avec Emma Stone et Ryan Gosling. Julien Libota pour la suite, dis-moi où. Juste après, Christina Aguilera pour le classique avec Jenny No Bottle. C'est le programme sur votre radio.
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Imagine Dragons et Demons qu'on vient d'écouter sur votre radio. Imagine Dragons, le chanteur c'est Dan Reynolds avec son frère Mac. Il y a un mois, il a décidé de réaliser un rêve de gosse. Il a sorti un jeu vidéo qui s'appelle Last Flag. Sauf que bah, ça n'a pas marché. Ça a été un gros bide. Résultat, un mois plus tard, ils ont décidé d'arrêter les frais. Ils ont fermé les serveurs et le studio annonce des licenciements. Last Flag, un échec donc pour Dan Reynolds et son frère Dan Reynolds d'Imagine Dragons. La suite, on écoutera Gims qui arrive avec Théodora pour Spa. Et puis là, c'est Angèle avec Justice, c'est What You Want sur Hot Radio.

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0: 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Allez, Bruno Mars arrive avec I Just Might. Camaro aussi avec Femme Like You. Avant le retour dans l'info à midi tout à l'heure avec Teddy Marazel.
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0: Bon début d'après-midi sur votre radio. Après l'info, Alex Warren, Fever Dream et The Weeknd qui arrive aussi tout à l'heure avec Save Your Tears.
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0: Et l'info de la mi-journée, votre radio avec Teddy Marazen. On commence par la météo.
2: Un avant-goût d'été en Isère cette semaine. Demain, ce sera un peu comme aujourd'hui. Quelques rares passages nuageux, mais surtout de très belles éclaircies à prévoir sur l'ensemble de la journée. Ce sera d'ailleurs comme ça au moins jusqu'à la fin de la semaine avec des températures qui vont progressivement remonter. Dès demain, d'ailleurs, comptez entre 12 et 18 degrés pour la matinée à Voiron et Saint-Égrève et jusqu'à 27 degrés pour l'après-midi à Grenoble et Saint-Imier. Les urgences pédiatriques de Voiron fermées la nuit depuis le 1er mai, faute de médecins, pourraient rouvrir dès juin, selon le CHU de Grenoble, qui évoque un manque conjoncturel d'internes. L'établissement assure viser un retour à la normale au plus tard le 1er novembre, date à laquelle la ligne de garde doit être sécurisée. En attendant, le CHU cherche encore 4 à 5 volontaires pour assurer l'été. La direction reconnaît ne pas avoir anticipé la pénurie prévenue seulement un mois avant. Dans l'actualité également, trois hommes de 22 à 27 ans ont été condamnés pour le braquage violent du magasin Darty à Apprieu en novembre 2023, où une employée avait été traînée par les cheveux et une cliente jetée au sol. Seul l'un d'entre eux a reconnu les faits, expliquant avoir été recruté sur les réseaux sociaux contre 10 000 euros. Les deux autres ont nié malgré des preuves ADN et le bornage téléphonique. Le tribunal a prononcé jusqu'à 2 ans de prison ferme avec sursis partiel pour certains. Les victimes ont de leur côté jugé les excuses tardives et peu sincères. Des animaux sur les voies ont fortement perturbé le trafic TER hier après-midi entre Grenoble et Lyon, notamment autour de la Tour du Pin. Plusieurs trains ont été supprimés et les retards se sont accumulés parfois jusqu'à 1 heure dans des gares comme Bourgoin, l'île d'Abo ou la Verpillière. La SNCF a annoncé une reprise progressive du trafic vers 17h10, même si des perturbations restaient visibles aux alentours de 18h30. Et enfin, Grenoble arrive en tête des villes françaises où l'on vit le plus heureux selon un institut londonien pour la qualité de vie. La capitale des Alpes se hisse même à la 23e place mondiale sur 251 villes étudiées devant Paris et Bordeaux. Le classement repose sur 64 indicateurs liés aux politiques sociales, à la gouvernance, à l'environnement, à l'économie, à la santé et à la mobilité.
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2: Comme tous les jours sur votre radio, on vous trouve les stations les moins chères près de chez vous et on commence par le Samplon 95. Direction par exemple les stations Total de Pont-de-Clé, de Sassenage, de Cessiné ou encore de Voiron, mais aussi le Total Énergie de JR. C'est 1,99€, toujours un pour le moins cher aujourd'hui. Et pour le gasoil, comptez 2,09€ pour le Leclerc Comboire, 2,09€ aussi pour les intermarchés de Cessin et de Bresson. C'est également 2,09€ au Carrefour Grand Place et 2,09€ aussi pour le Super U de Colombes ou l'Intermarché d'Apprieu.

0: Allez, bienvenue, moi c'est Guillaume, je suis avec vous jusqu'à 13h. Ouais, je vous accompagne comme tous les jours 10h-13h. Ici même, après le réveil d'Alex et Clarisse, avant de retrouver Mathis de 13 à 16. Et puis tous les jours 16h-20h, vous terminez la journée avec la famille tout à l'heure avec Jérém et Mathilde. Allez, pour la suite, on n'a pas encore parlé de la plaque. Il est donc grand temps de s'y mettre. La plaque, ça arrive, le temps d'écouter. Ah bah oui, t'as même une pas là, tiens. Avec Jenny, hein. Ça met une pala Jenny. C'est Dracula juste après Vita et Julien Doré avec Viens on essaie.
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0: Jenny pour Dracula qu'on vient d'écouter sur la radio de Grenoble.
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0: 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Miley Cyrus en préparation Dreamers One qu'on écoute juste après Pink pour le Classicote Radio. C'est Just Like a Pill.
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Sean Mendes, Camila Cabello sur votre radio avec Señorita. Dans 10 minutes, je vous parle d'un joueur de foot prêt à dépenser une petite fortune pour son chien. Le temps d'écouter K-Pop Demon Hunters après Zao, MC Solar. Voici Comme Caroline sur votre radio. 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

0: On écoute Mark Ronson, Bruno Mars, on aura aussi Miles Smith avec Niall Horan avant 13h. Un mot du footballeur, Sergio Reguilón qui est prêt à débourser une somme folle pour son chien. Sergio Reguilón, il est joueur espagnol. Maintenant, il évolue aux côtés de Lionel Messi à Miami. Sergio Reguilón qui vit aux États-Unis alors que son chien est resté en Espagne chez ses parents. Et il aimerait bien qu'il puisse le rejoindre. Sauf que ce qui l'inquiète, Sergio Reguilón, c'est le voyage. En effet, le chien devrait normalement voyager en soute. Or, le footballeur veut tout simplement que ce voyage ne soit pas un traumatisme pour son chien à un mauvais long moment enfermé dans une cage dans le noir au milieu des valises. Donc, il a trouvé la solution. Il va le faire voyager en jet privé. Ouais, c'est ce qu'il a annoncé. Sergio Reguilón sur Twitch, ça va lui coûter une petite fortune. Le voyage du chien par-dessus l'Atlantique en jet privé, ça va lui coûter 110 000 euros. Quand on aime, on compte pas. Allez, Miles Smith dans un instant et Niall Horan pour Drive Safe. Et Mark Ronson, Bruno Mars avec Uptown Funk. Et on se retrouve demain à partir de 10h. Dans un instant, l'info et Mathis de 13 à 16.
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0: Et ben c'est parti, mercredi après-midi, c'est Mathis. On commence l'émission très très fort. Je vous passe Taylor Swift, c'est Elizabeth Taylor. Avec aussi un gros souvenir de Soprano qui arrive.
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0: C'est votre radio, merci de nous avoir choisi, bienvenue. On démarre avec un point sur les infos et la météo, Teddy Marazen.
2: Un avant-goût d'été chaud en Isère cette semaine. Demain, ce sera un peu comme aujourd'hui. Quelques rares passages nuageux, mais surtout de très belles éclaircies à prévoir sur l'ensemble de la journée. Ce sera d'ailleurs comme ça au moins jusqu'à la fin de la semaine, avec des températures qui vont progressivement remonter. Dès demain, d'ailleurs, comptez entre 12 et 18 degrés pour la matinée à Voiron et Saint-Égrève, et jusqu'à 27 degrés pour l'après-midi à Grenoble et Saint-Imier. Les urgences pédiatriques de Voiron fermées la nuit depuis le 1er mai, faute de médecins, pourraient rouvrir dès juin, selon le CHU de Grenoble, qui évoque un manque conjoncturel d'internes. L'établissement assure viser un retour à la normale au plus tard le 1er novembre, date à laquelle la ligne de garde doit être sécurisée. En attendant, le CHU cherche encore 4 à 5 volontaires pour assurer l'été. La direction reconnaît ne pas avoir anticipé la pénurie prévenue seulement un mois avant. Dans l'actualité également, trois hommes de 22 à 27 ans ont été condamnés pour le braquage violent du magasin Darty à Apprieu en novembre 2023, où une employée avait été traînée par les cheveux et une cliente jetée au sol. Seul l'un d'entre eux a reconnu les faits, expliquant avoir été recruté sur les réseaux sociaux contre 10 000 euros. Les deux autres ont nié malgré des preuves ADN et le bornage téléphonique. Le tribunal a prononcé jusqu'à 2 ans de prison ferme avec sursis partiel pour certains. Les victimes ont de leur côté jugé les excuses tardives et peu sincères. Des animaux sur les voies ont fortement perturbé le trafic TER hier après-midi entre Grenoble et Lyon, notamment autour de la Tour du Pin. Plusieurs trains ont été supprimés et les retards se sont accumulés parfois jusqu'à 1 heure dans des gares comme Bourgoin, l'île d'Abo ou la Verpillière. La SNCF a annoncé une reprise progressive du trafic vers 17h10, même si des perturbations restaient visibles aux alentours de 18h30. Et enfin, Grenoble arrive en tête des villes françaises où l'on vit le plus heureux selon un institut londonien pour la qualité de vie. La capitale des Alpes se hisse même à la 23e place mondiale sur 251 villes étudiées devant Paris et Bordeaux. Le classement repose sur 64 indicateurs liés aux politiques sociales, à la gouvernance, à l'environnement, à l'économie, à la santé et à la mobilité.
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2: Comme tous les jours sur votre radio, on vous trouve les stations les moins chères près de chez vous et on commence par le samplon 95. Direction par exemple les stations Total de Pont-de-Clé, de Sassenage, de Cessiné ou encore de Voiron, mais aussi le Total Énergie de JR. C'est 1,99€, toujours un pour le moins cher aujourd'hui. Et pour le gasoil, comptez 2,09€ pour le Leclerc Comboire, 2,09€ aussi pour les Intermarchés de Cessin et de Bresson. C'est également 2,09€ au Carrefour Grand Place et 2,09€ aussi pour le Super U de Colombes ou l'Intermarché d'Apprieu.

0: Allez, j'espère que tout va bien chez vous, c'est Mathis. Ah, trop content de démarrer une nouvelle émission là, ça y est, c'est parti jusqu'à 16h, le plan de Hit en non-stop, ça va redémarrer pour une nouvelle demi-heure avec Ed Sheeran. D'ailleurs, je suis tombé sur une anecdote d'Ed Sheeran, il a raconté un des meilleurs moments de sa vie dans une interview, vu qu'il a cru avoir une conversation avec Lionel Messi. Ouais, vraiment, il lui a fait la totale, hein, tous les compliments possibles, en plus il lui sourit en retour, sauf qu'un peu plus tard, il y a quelqu'un qui est venu le voir et lui a dit vraiment, en fait, Lionel Messi parle pas anglais, il a vraiment rien compris. Un beau malaise en tout cas, ça fait plaisir. Ed Sheeran, on l'écoute maintenant, je vous passe Sapphire. Vous avez aussi David Guetta, Jennifer Lopez.
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David Guetta avec Jennifer Lopez. On vient de s'écouter Save Me Tonight. C'est la radio de Grenoble. 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La suite du plan de Hudson of Legend qui arrive après Nelly Furtado. Classique autre radio à Grenoble.

je l'adore ce hit, franchement, gros kiff. Imagine Dragons sur votre radio. D'ailleurs, il y a le chanteur d'Imagine Dragons qui savait plus quoi faire de son argent, je crois. Et bah, du coup, il a créé un jeu vidéo, c'est du multijoueur, et ça devrait arriver très vite sur PC et PS5. La suite, c'est Ray qui arrive juste après Bébé Rexa, votre radio.

0: C'est Mathis, on se motive ensemble au bureau cet après-midi. Ouais, je pense à vous si vous êtes en télétravail en mode chemise beau gosse pour les visios et jogging pour le confort, on connaît. Pour la suite, on va écouter Miles Smith, clairement, et bah, la révélation. On l'avait découvert il y a un peu moins de 2 ans maintenant avec son hit Stargazing, et après, et bah, que des hits, hein, que des bangers. D'ailleurs, il sera en concert, hein, ça sera à Paris-la-Villette le 19 octobre prochain. Concert vraiment à pas manquer, perso j'ai pris ma place, j'y serai, peut-être vous aussi. Miles Smith, on va l'écouter avec aussi Christophe Maé et The Weeknd Daft Punk, bienvenue.
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0: On va redémarrer très vite une nouvelle démarre de hit avec les Black Eyed Peas. Énorme classique des Black Eyed Peas, je vous prépare Pump It et les Black Eyed Peas qui prévoient pas mal de dates de concerts. Ils seront dans le nord de l'Europe en juin, en Norvège, en Suède, en Finlande, avant de venir nous voir en France. Ils seront à Clermont-Ferrand. Ouais, les Black Eyed Peas à Clermont-Ferrand, c'est possible. Ça sera pour le festival Europavox le 4 juillet prochain. Avant ça, le retour du plein de vite donc avec les Black Eyed Peas, on les écoute. Et j'oublie pas Alex Moron et Elliot, let's go.
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0: tu l'écoutes tous les jours à fond dans le tram, c'est... 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
0: Allez, cette semaine, on remonte le temps en direction le plus grand festival année 2000 de la région qui va se passer début juin du côté du Rubanox à Chambéry. Ça sera les 5 et 6 juin prochains avec franchement que des superstars qu'on adore, hein, que des groupes qu'on avait adoré écouter à l'époque sur les baladeurs MP3. Tribal King, Tragedy, Lucenzo, le retour des Link Up, les L5, Helmut Fritz, autant vous dire qu'on va kiffer. Ça se gagne ici dans le Réveil Hot Radio cette semaine avec Alex et Clarisse. Un petit SMS à envoyer dès maintenant. Réveil au 7-11-12. La suite du plein de hits, c'est Vita qui arrive juste après Black Eyed Peas, classique Radio. On se fait plaisir à Grenoble cet après-midi.

Touch, c'est le nouveau Charlotte Cardin qu'on vient de s'écouter sur votre radio. Et d'ailleurs, bonne nouvelle, là, c'est un grand soleil de retour partout de la région cet après-midi. Ah, ça fait trop plaisir, hein. L'été qui se prépare tranquille maintenant, les vacances aussi. Je sais que vous êtes nombreux à réserver d'ailleurs. Eh ben, justement, je suis tombé sur la plage la plus chaude d'Europe. Pour ça, direction Chypre, à la Nisi Beach, avec 28 degrés toute l'année. Ah, ça fait rêver, hein. 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La suite du plan de 8 à qui arrive juste après Temim Palajini. Force à vous qui est au taf cet après-midi, c'est votre radio.

0: du soleil, des hits, et bah c'est officiel, hein, vous êtes au bon endroit. Ah, je dis des hits, mais vraiment tous les meilleurs. Ça va revenir avec Dua Lipa notamment. Dua Lipa qui passe pas mal de temps en France en ce moment. On la voit souvent se balader, que ce soit à Paris ou en région. Et puis là, bah forcément, elle était au Festival de Cannes en tant que nouvelle égérie Nespresso. Ouais, ça se régale tranquillement sur la croisette. Avec le temps de dingue en plus, franchement, il y a de quoi en profiter. Dua Lipa, on va l'écouter. Je vous passe Dance the Night avec aussi Gims. Et gros souvenir de 2015 avec Lucas Graham.
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2: On a eu un petit souci tout à l'heure à 9h05, qui est entièrement de notre faute, hein, pour tout vous dire, voilà. Donc on plaide coupable et surtout, on vous donne une deuxième chance pour gagner ce matin 900€, Clarisse.
3: Deuxième tirage au sort exceptionnellement, vous avez envoyé code au 71112, vous avez toutes vos chances d'être appelé et c'est tombé chez Mélissa en l'occurrence.
2: 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C'est tout ce qu'on nous souhaite aussi, comme ça on oublie tout après derrière.
3: Ouais,
2: et ça, on passe à autre chose.
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4: votre
3: peu meilleure conscience.
2: Oh non.
3: Tant pis, on oublie pour la meilleure conscience.
2: Ce sera pas pour cette fois, mais la bonne nouvelle c'est que du coup on va rajouter 100€ et ça veut dire que demain vous allez pouvoir gagner 1000€ si vous nous répondez.
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Bon, si vous êtes sur la rocade, sur la 48, je vous conseille de monter le son parce que là, ce qui arrive, c'est du miel. Le nouveau take à découvrir ici, juste après Zao avec MC Solar. 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

0: The Broke Boys, No New Friends. Ah pardon, je me préparais vu qu'il y a Disco Lanes qui arrive. Ah je l'adore ce hit, hein. Disco Lanes, la reprise de Tina Chia. On va s'écouter No Broke Boys dans les prochaines minutes. Et on va aussi retrouver celle qui prépare son mariage là, ça y est, c'est Taylor Swift. Ça devrait être le 3 juillet prochain, ça prépare tranquille les cartons d'invitation. Oublie pas le mien d'ailleurs Taylor, hein. Et puis ajoute un petit billet aussi dans l'enveloppe, on sera bien comme ça, un petit dollar. Ou même 10 hein, franchement moi je prends. Taylor Swift, on l'écoute maintenant, je vous passe Elizabeth Taylor. Je l'adore ce hit. Avec aussi Disco Lines comme promis.
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0: Taylor Swift sur la radio de Grenoble. Et ça y est, let's go, on fait tourner la roulotte.
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0: Et belle roulotte en cette semaine, parce que je vous file vos places pour aller voir Victor Vincent en spectacle. Deux dates de prévues la semaine prochaine du côté de Belley et d'Annecy. Vos places se gagnent évidemment ici sur votre radio. On est la radio des plus gros événements de la région. Et pour choper ça, nous retrouvons Amandine. Salut Amandine.
2: Bonjour Mathis.
0: Il me semble que toi Amandine, t'es de retour au boulot, là, en télétravail aujourd'hui, après une petite semaine de vacances.
2: Oui, c'est ça.
0: Dis-moi,
2: c'est
0: ça. T'es partie
2: ça
0: un peu
2: bien.
0: T'es restée à la maison, t'es partie?
2: Non, je suis restée à la maison, j'avais des travaux à faire.
0: Bon, du coup, c'était un peu boulot, quoi.
2: C'est ça.
0: Et forcément, t'aurais peut-être besoin de te détendre la semaine prochaine.
2: Oui.
0: Avec le spectacle de Victor Vincent, justement. On fait tourner la roulotte maintenant. Elle est lancée, Amandine, c'est quand tu veux.
2: Stop.
0: Magnifique, beau stop de télétravail, ça, je reconnais. Eh bien écoute bien Amandine, j'ai une bonne nouvelle pour toi, je te file tes deux places pour aller voir Victor Vincent, la date de ton choix à Annecy ou à Belley, c'est gagné, c'est toi qui choisis.
2: Eh ben merci beaucoup, c'est très gentil.
0: Bah avec grand plaisir, tu le connais toi d'ailleurs Victor Vincent, Amandine?
2: Oui, je l'ai déjà vu à la télé.
0: Trop bien, du coup sur TF1, ouais, avec Arthur tu m'as dit.
2: Et c'est ça, oui.
0: Il est mentaliste,
2: ça.
0: Lui, c'est un des plus connus de France. Hein. Si vous le connaissez pas, franchement, c'est trop cool. Il y a quelques vidéos à aller voir d'ailleurs sur les réseaux si ça vous intéresse. Profite bien en tout cas, Amandine. Et puis la suite du plan de ville, Shakira, Belley, Daft Punk en classique. Et puis tiens, dis-moi, Amandine, avec quelle radio tu passes l'après-midi tous les jours, toi?
2: Avec Hot Radio. 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

0: Bon, j'ai l'info dont tout le monde se fout pour terminer l'émission. Aujourd'hui, c'est la journée mondiale des abeilles. Est-ce que vous le saviez?
1: Bah, bien sûr.
2: Tout le monde le sait, c'est pas l'info dont tout le monde se fout. Tout le monde est au courant que c'est la journée mondiale des abeilles, Matisse. C'est
3: vraiment... D'ailleurs, la famille ne s'appellera pas la famille jusqu'à 20h. Ça sera bienvenue dans la ruche.
2: C'est trop mignon, en vrai, j'adore.
0: C'est un peu le nom d'un dessin animé, c'est sympa.
3: Ouais, bah, ça fait.
0: Soirée mondaine aussi, c'est un petit nom de dessin animé, non?
2: Non.
3: Non, nous, c'est ruche. Bienvenue dans la ruche.
0: On y arrive avec aussi Florida. À demain.
2: À demain, Matisse.
3: À demain.
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0: Il est 16h, soyez les bienvenus, ça y est, c'est le retour de la Hot Family, mercredi après-midi avec Bruno Mars.
1: Et avec le tout nouveau bébé Rexha, c'est New Religion. 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
0: Mercredi après, mais pas n'importe quel mercredi, puisque quand même, aujourd'hui, sachez-le, auditeur de la Hot Family, c'est la journée des bzz, bzz.
1: Alors, tu fais des abeilles ou tu fais des téléphones portables qui sonnent?
0: C'était un Nokia. Non, c'est la journée mondiale des abeilles, évidemment. On va en reparler, on a des infos parce qu'apparemment, c'est important. Avant ça, 16h et avant de jouer avec Spartoo.com, voici le retour des vraies infos.
1: Et de la météo pour demain, Théo Andrieux.
3: Nouvelle journée très ensoleillée demain à Grenoble. Tout comme aujourd'hui, le temps sera digne d'un beau mois de mai. On aura seulement 2-3 nuages qui se battront en duel. Le soleil va largement dominer. Et on gagne encore quelques degrés, comptez 12 en début de matinée à Fontaine, mais déjà 20 vers 10-11h et entre 25 et 27 l'après-midi à Grenoble et à Bresson. À la une en France, c'est cet énorme coup de filet de la police à Paris. Ce matin, 16 personnes ont été interpellées et placées en garde à vue dans l'affaire de l'école Saint-Dominique. C'est dans le cadre de plusieurs enquêtes sur des soupçons de viol, d'agression sexuelle ou de violence sur mineurs dans cette école maternelle du 7e arrondissement de Paris. Ces interpellations ont été lancées par la brigade de protection des mineurs. En Isère, la circulation sera perturbée dimanche dans le Vercors en raison d'une course cycliste, la Grande Fondo New York de Villard-de-Lans. Et donc les départementales 215 et 215B seront fermées entre 7h45 et 8h30 dimanche au départ de la course à Villard. Les gorges de la Bourne seront également coupées à la circulation sur la D531 entre 8h30 et 10h. Et notez aussi que dimanche, la route d'Herbouilly sera fermée entre 9h et 18h, mais uniquement dans le sens descendant. Et une information qui donne le sourire, Grenoble serait la ville où l'on vit le plus heureux en France. En tout cas d'après le Happy City Index, un classement établi par un institut londonien, l'Institut pour la qualité de vie. Parmi 251 villes étudiées dans le monde entier, Grenoble est 23e, donc la mieux classée en France devant Paris, 25e. Pour aboutir à ce classement, de nombreux critères sont analysés, par exemple les politiques sociales, l'environnement, l'économie, la santé, la mobilité. Grenoble s'en sort donc très bien, mais ce n'est pas tout à fait au niveau du top 3 mondial, Copenhague au Danemark, Helsinki en Finlande et Genève en Suisse. Et on termine par un mot de cinéma à Grenoble. Demain soir, il y a un film culte à aller voir au Pâté Chavant, La La Land, la comédie musicale avec Ryan Gosling et Emma Stone. Emma Stone qui avait d'ailleurs eu l'Oscar de la meilleure actrice en 2017 pour ce rôle. Et le réalisateur Damien Chazelle avait également remporté un Oscar pour ce film. N'hésitez pas si vous avez envie de le revoir ou de le découvrir. La séance de La La Land en VO sous-titré, c'est à 20h demain au Pâté Grenoble.
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0: Bruno Mars, 24K Magic, ici dans la famille. Ça y est, on est de retour, hein, comme tous les jours. On vous lâche pas, de 16h, 16h01 parfois, oui, jusqu'à 20h avec vos hits et vos artistes préférés. Et surtout, on essaye de vous rendre heureux, de jouer ensemble tous les jours, ça sera dans moins d'une heure.
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0: Alors honnêtement, moi j'ai mon idée en tête. Oui. Je sais quoi mettre dans mon panier, mais je suis un peu indécis.
1: C'est-à-dire, qu'est-ce que tu as ? Vas-y, expose-nous ton panier.
0: J'hésite entre des chaussures Adidas Gazelle,
1: oui,
0: ou des Samba. Je sais pas lequel.
1: C'est quoi les Samba ?
0: Bah c'est comme des Gazelles, mais elles sont plus fines.
1: Ah, le choix quand même. Vous, vous achetez ce que vous voulez. 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
0: Si vous avez des conseils, n'hésitez pas. Suite de Voit, Elena, c'est ce qui arrive. Avec aussi Angel et Justice, c'est la Family.
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0: Angèle avec Justice, c'est numéro 1 dans la radio de Grenoble. C'était What You Want.
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0: Et évidemment, ce qu'on veut, c'est arrêter de payer le plein de carburant, puisque ça ne fait qu'augmenter. Aujourd'hui, voiture qu'on a croisée avec l'autocollant de la famille, autre radio.
2: C'était une Citroën grise à Montbonneau, rue Général de Gaulle, avec comme plaque CM185 de lettres. Si c'est vous, vous commencez à avoir l'habitude, pour qu'on vous paye le plein, c'est maintenant un message à nous faire sur n'importe lequel de nos réseaux sociaux.
0: À ne pas louper, plein de carburant à venir récupérer maintenant. Pendant ce temps, Taylor Swift, Opalite, c'est ce qui arrive, et l'heure du classique. Énorme classique. Si je vous dis...
2: Quoi,
3: c'est Bigali,
2: non
0: c'était Bigali. C'est Rock This Party. Ah ouais.

0: Taylor Swift, Opalight en ce mercredi après-midi. On espère que tout va bien dans la Hot Family. TV News. Allez, ça arrive dans 3 minutes 51 secondes. Le temps que Kenji arrive. Et juste derrière, on va revenir sur le meilleur de TV News.
1: Et bien ce soir à la télé, comme le mercredi sur TF1, il y aura de nouveaux épisodes de Grey's Anatomy. Sur Top Chef, il y a des gros enjeux là. On se rapproche tout doucement de la finale. Et surtout, il y a une candidate qui a eu... Dingue. Pour l'émission de tout à l'heure, vous allez voir, on a un petit extrait.

0: Les novellas, ça veut dire qu'il y a énormément d'épisodes, comme Plus belle la vie, etc. Ouais. Par saison, il y en a à peu près une centaine. Là, ils en sont à la saison 3, donc 235 épisodes.
1: 235 épisodes.
0: Sauf qu'un épisode, c'est même pas une demi-heure, ça se regarde à la chaîne.
1: Ah bah quand même,
0: et
1: hein.
0: On va suivre une nana qui a passé 17 ans en prison à tort. C'était une musicienne talentueuse, et donc elle va essayer de se venger, justement, de tous ceux qui l'ont fait du tort. Dans l'équipe, nous, on a Teddy de la rédaction du matin. Il est accro, donc si jamais vous voulez, la Reina del Flow, c'est dispo sur Netflix.
1: Je comprends mieux pourquoi il dort pas la nuit. C'est pas parce qu'il se lève à 4h, ça n'a rien à voir. Vous aussi.

0: La famille, je vous le rappelle, hier, c'était le dernier jour pour la déclaration des impôts en papier.
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0: Beaucoup plus sympa. Pas besoin de papier en plus. Le retour du cash code demain, 8h05.
2: 8h05 demain, faudra bien écouter la combinaison qu'Alex et Clarisse vont vous donner. 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
0: 1000 balles, petit ouais. bonus bah, ah bah quand même. Hein. Toi, tu dois vraiment avoir des gros bonus. On n'a pas dû négocier
2: pardon,
0: pareil notre
2: ouais,
0: salaire,
2: non,
0: je
2: pardon.
0: Pense. Je pense qu'il y a un truc.
2: Donc faut envoyer code, COD au 7-11-12 pour le cash code.
0: On vous dit où? Code 7-11-12 pendant le dernier Julien Lib. C'est ce qui arrive avec Imani dans la Family, c'est dans le Bissochaï.
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0: Don't Be So Shy. C'est ici dans la Haute Famille avec vos hits, comme promis, le dernier Julien Libarive. Celui qui avait fait la Starac, il avait pas gagné, hein. Il avait perdu face à Pierre Garnier, je crois, à l'époque.
1: En finale, ouais, c'est ça, c'était il y a déjà 4 ans maintenant.
0: Pierre Garnier, bah non, c'est pas lui seul. Julien Libre sur votre radio, le mec est perdu dans sa propre émission. Julien Libre, dis-moi où.

0: 7h, soyez les bienvenus, Hot Family, avec une nouvelle heure de hit. Il y a Calvin Harris qui arrive.
1: Et il y a le dernier Tame Impala avec Jenny, c'est Dracula. 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
0: Radio de Voix Rouge. Tiens, je vous l'annonce, dans 10 minutes, vous allez pouvoir débarquer à l'antenne. 200€ de shopping chez Spartoo.com, c'est pas trop tard, Family au 7-11-12. Et il y aura aussi une enquête de Matou sur des vêtements et du luxe.
1: Du luxe, parce qu'il y a une marque, Dior, qui ont sorti.
2: Vraiment dominé. Et on gagne encore quelques degrés, comptez 12 en début de matinée à Fontaine, mais déjà 20 vers 10-11h, et entre 25 et 27 l'après-midi à Grenoble et à Bresson. À la une, le maire de Paris s'est exprimé ce matin au sujet des accusations visant Patrick Bruel. Emmanuel Grégoire estime que le chanteur devrait faire une parenthèse dans sa carrière et annuler ses concerts prévus à Paris. Pour rappel, Patrick Bruel est accusé de violence sexuelle par 8 femmes qui ont porté plainte. Le maire de Paris rappelle cependant que la présomption d'innocence doit être garantie. Et notez que d'après l'avocate de l'animatrice Flavie Flamand, l'une des plaignantes, de nouvelles plaintes pour viol vont être déposées contre Patrick Bruel dans les jours qui viennent. En Isère, la circulation sera perturbée dimanche dans le Vercors en raison d'une course cycliste, la Grande Fonte d'eau New York de Villard-de-Lans. Et donc les départementales 215 et 215B seront fermées entre 7h45 et 8h30 dimanche au départ de la course à Villard. Les gorges de la Bourne seront également coupées à la circulation sur la D531 entre 8h30 et 10h. Et notez aussi que dimanche, la route d'Herbouilly sera fermée entre 9h et 18h, mais uniquement dans le sens descendant. Et une information qui donne le sourire, Grenoble serait la ville où l'on vit le plus heureux en France. En tout cas, d'après le Happy City Index, un classement établi par un institut londonien, l'Institut pour la qualité de vie, parmi 251 villes étudiées dans le monde entier, Grenoble est 23e, donc la mieux classée en France devant Paris, 25e. Pour aboutir à ce classement, de nombreux critères sont analysés, par exemple les politiques sociales, l'environnement, l'économie, la santé, la mobilité. Grenoble s'en sort donc très bien, mais ce n'est pas tout à fait au niveau du top 3 mondial, Copenhague au Danemark, Helsinki en Finlande et Genève en Suisse. Et on termine par un mot de cinéma à Grenoble. Demain soir, il y a un film culte à aller voir au Pâté Chavant, La La Land, la comédie musicale avec Ryan Gosling et Emma Stone. Emma Stone qui avait d'ailleurs eu l'Oscar de la meilleure actrice en 2017 pour ce rôle. Et le réalisateur Damien Chazelle avait également remporté un Oscar pour ce film. N'hésitez pas si vous avez envie de le revoir ou de le découvrir. La séance de La La Land en VO sous-titré, c'est à 20h demain au Pâté Grenoble.
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0: Calvin Harris et Ellie Goulding. Trop bon, c'était I Need Your Love dans la famille. Avec Voit qui continue, meilleure playlist de la région, hein, c'est tous les jours comme ça, jusqu'à 20h, on en profite, on termine le boulot, après la seule semaine du mois de mai où on travaille entièrement.
1: Ça va être long, ça va être très long.
0: C'est dur, il y a le lundi de Pentecôte, il y a peut-être journée de solidarité, mais il y a quand même surtout les enquêtes de Matou. Vous le savez, tous les jours, Mathilde enquête sur les plus grandes stars au monde.
1: Et là, on n'enquête pas sur les stars, mais les grandes marques, notamment Dior. Parce que Dior,
0: j'adore,
1: ils viennent de sortir une collection d'équipements de sport. Là où on a des prix plus ou moins classiques sur du D4, Sport 2000, Intersport, là, je crois que vous n'êtes pas prêts. Pour un tapis de yoga bleu en mousse avec le petit logo Dior, etc.
0: Alors, un tapis type tapis de yoga?
1: Ouais, tapis de yoga, tapis de fitness, enfin vraiment les trucs qui se roulent, etc. Mais en version Dior.
0: À votre avis, ça vaut combien? Eh ben écoutez, retour du juste prix.
1: Ah oui, le retour du juste prix. Un tapis en mousse de yoga?
0: 500 euros.
1: Oh, c'est plus?
0: Plus que 500 euros.
1: Oh, c'est 850 euros un tapis de yoga.
0: Tout ça pour jamais s'en servir en plus.
1: Une brique de yoga? Vous savez, juste les petites briques.
0: Où tu t'appuies là?
1: Ouais.
0: Tu mets sous tes fesses pour faire avoir le
1: ouais.
0: Mal. Franchement, 200 balles.
1: Ah, 160.
0: Ah ouais.
1: Quand même, là, t'es un peu gourmand. Des élastiques de résistance, vous savez, pour faire les exercices, des petites bandes.
0: Ah oh bah alors ça, ils vendent ça 5 euros chez Decathlon.
1: Hein. Oui, et ben bah, ils le vendent combien, Dior?
0: 500 balles.
1: 450, pas mal. Et pour terminer, parce que quand même, après avoir fait tout ce sport, il faut s'hydrater, la gourde Dior en acier inoxydable.
0: Ah bah, 200 balles.
1: Ouais, 190.
0: Et bah vous voyez, nous on va vous offrir 190 euros plus 10 euros de shopping chez Spartoo.com. Vous débarquez, c'est dans moins de 4 minutes maintenant, le temps de s'écouter Zao et MC Solar.
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0: Qui ça?
1: Caroline.
0: Encore une fois?
2: Caroline.
0: Eh ben non, c'est fini. Zao, MC Solar, vous êtes dans la Haute Family.
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0: Semaine spéciale avec le retour du soleil, le retour de la chaleur. Hein. On vous rappelle jusqu'à 28, 29, voire 30 degrés, suivant où vous êtes dans la région là, à partir de demain et après-demain. Plein de shopping, 200 euros chez spartou.com.
2: Et ça y est, on est parti, on joue avec Anne, qui a envoyé Family par SMS au 7 11 12. Salut Anne.
0: Salut Anne.
4: Salut Jérôme, salut Mathieu, salut la Family.
0: Waouh,
2: wow. Top, t'es en pleine forme dis donc Anne, ça fait trop plaisir.
4: Mais carrément.
0: J'ai l'impression d'avoir une candidate du juste prix à l'époque de Vincent Lagaffe. Salut le juste prix. Anne, tu fais quoi dans la vie pour savoir toi?
4: Alors moi je suis fonctionnaire,
0: ouais,
4: dans la justice.
0: Dans la justice,
2: yeah, très bien.
0: Très bien. Et ben écoute, on veut pas de problème, c'est gagné. Non, je rigole. Non, Family Speed Test pour tout le monde. C'est ça la justice, l'équité. L'équité du chronomètre, 20 secondes pour avoir un minimum de deux bonnes réponses à mon top.
2: Aujourd'hui, c'est l'anniversaire du présentateur de Questions pour un champion. Il s'appelle comment?
4: Samuel.
2: Samuel, c'est parfait, ça passe. Est-ce qu'on peut acheter des lunettes de soleil sur spartou.com?
4: Oui.
0: Ça
2: bah
0: fait
2: voilà,
0: deux bonnes réponses, ça veut dire que ça va être gagné pour toi. On t'offre tes 200 euros de shopping. Bravo,
4: bravo Anne. Oh, merci.
0: Et tu repars avec la vitrine du juste prix.
2: Waouh, le sèche-cheveux.
4: Non mais rigolez pas, un jour j'ai passé le casting pour
2: mais
4: être
2: non, c'est
4: candidat
2: vrai
4: au juste prix.
0: Bah, je l'avais senti, je l'avais détecté, il y avait un truc. On te fait des gros bisous Anne, et dis-nous toi qui tu écoutes tous les jours, jusqu'à 20h.
4: La Family! Gros bisous!
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0: Bruno Mars dans la haute famille, attention à vous.
1: I just might, un peu en retard.
0: Un petit peu en retard quand même. Bruno Mars, mais c'est pas grave, on accepte tout le monde.
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0: Il n'y a pas d'heure pour la famille sur votre radio et il n'y a pas d'heure pour s'affronter avec une petite battle comme c'est mercredi.
1: Et aujourd'hui, surtout, énorme sortie au cinéma. Le tout nouveau film de l'univers Star Wars, The Mandalorian. Bah évidemment, battle spéciale Star Wars. Je suis désolée, Jérém. Oh. T'as 3 minutes pour essayer de me soudoyer d'avoir les réponses parce que je sais que tu connais rien.
0: Je n'ai jamais vu un seul film de Star Wars.
1: J'espère que vous, dans la voiture, vous avez un minimum de connaissances.
0: Ni aucun des Seigneurs des Anneaux.
1: Oh waouh. Bah là, aujourd'hui, c'est que Star Wars, donc tu t'en sors bien.
0: La semaine prochaine, on fera l'autre. On joue ensemble. Soyez meilleurs.

0: Rihanna Mandan vous êtes dans la famille tous les jours de 16h jusqu'à 20h.
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0: Yep, les problèmes arrivent, les problèmes commencent maintenant. Battle, chaque mercredi on s'affronte sur un thème d'actu.
2: Et aujourd'hui, énorme sortie au cinéma, c'est le tout nouveau film de l'univers Star Wars, The Mandalorian, qui sort. Donc on va s'affronter tous ensemble, vous dans la voiture, Jérém, on a aussi Théo de la rédac avec nous, autour de l'univers général de Star Wars. Sachant que, pour rappel, Jérém n'a vu aucun film Star Wars.
0: Bah sur 10, je me mets quand même un gros 2.
3: C'est
2: ah
3: pas
2: oui,
3: mal.
2: Ah oui, c'est ambitieux. Toi, Théo ?
3: Bah j'en ai vu quelques-uns, mais bon, Le Seigneur des Anneaux, c'est quand même largement meilleur, quoi.
2: Ok.
0: Donc... ouais, mais sur 10, tu te mets combien en Star Wars ?
3: 4 max.
0: 4 okay. Max, pas ouais. Mal. 4.
2: On va voir si Théo, tu gagnes cette battle. Comment s'appelle le maître Jedi le plus célèbre ?
0: Jérém.
2: Oui.
0: Bah maître Yoda.
2: Bien.
3: Bien. Ouais.
0: Quand même.
2: Quel est le nom du vaisseau de Han Solo ? Le vaisseau iconique.
3: Oui, je sais plus.
2: Ok.
0: Je sais pas. Moi, tu me regardes mes vaisseaux.
3: J'ai retrouvé.
0: Je sais même pas qui est Han Solo.
3: Si, c'est Harrison Ford.
2: Oui, bah, c'est le Faucon Millenium.
3: Ah, voilà, le Faucon Millenium.
0: Ah ouais, c'était
3: ouais.
0: Dur.
2: Donnez-moi le nom d'un des deux droïdes qui accompagne souvent
3: Théo.
2: Les... Ouais, Théo.
3: R2-D2.
2: Bien. Et il y avait aussi ces trois PO.
3: C'est trois PO.
0: T'as dit un des deux droïdes ?
2: Droïde.
0: Ah oui, parce que moi, j'ai pensé Panoramix. J'étais là, je Panoramix.
2: Donnez-moi le nom d'une planète de l'univers de Star Wars.
3: Ouais, je sais pas.
2: Ok.
0: Une planète ?
2: Oui.
0: Juvenus.
2: De Turin à Juventus.
0: Ouais, c'est ça.
2: Non, rien. Il y avait Tatooine, il y avait Naboo.
3: Ah ouais, j'en aurais pas vu une.
2: Quel personnage joue l'actrice de Nathalie Portman ? Vous avez le nom ou pas ?
3: Ah, c'est une princesse.
0: Jérém.
2: Ouais. Oui.
0: Chewbacca.
3: La pauvre.
2: Allez, je donne un point bonus pour vous départager à celui qui imite le mieux Chewbacca.
3: Oh.
0: Non ? Je sais pas.
2: C'était un mélange de vous deux. Hey, vous avez tous les deux perdu.
0: C'est vrai que là, franchement.
2: J'espère que dans la voiture, vous avez été meilleurs. Et du coup, c'est sorti aujourd'hui au ciné le nouveau film The Mandalorian, si vous voulez.
0: Allez le voir, si vous êtes fan. Bon, nous,
2: vous
0: l'avez compris, on n'ira pas. Voici Taylor Swift, on est fan.

0: La famille, on a une bonne nouvelle ce matin avec nous dans la voiture. J'allais dire dans la moto, peut-être plus compliqué.
1: Ouais, après maintenant il y a les trucs Bluetooth quand même dans les casques.
0: J'ai vu ça, j'ai vu que des motards, ce week-end j'étais sur la route là avec les ponts d'ascension et tout ça, il y a plein de motards, ils ont des casques et ils se parlent, genre
1: oui,
0: talkie-walkie.
1: Bah oui, parce que sinon tu t'ennuies sur la route sans parler, c'est un peu relou.
0: Mais du coup, moi je... Bah si tu fais la moto c'est pour être tranquille.
1: Oui,
0: bon bref,
1: aussi.
0: Rassurez-vous, la bonne nouvelle c'est qu'on a le top 3 des stations de carburant les moins chères qui arrivent. Mais juste avant ça, vos hits qui continuent en non-stop, on va en profiter. Dernier Miley Cyrus. Dream as one, c'est ce qui arrive. Et le mec qui a pris sa retraite à moins de 45 ans. Comme quoi c'est possible. Voici Martin Solveig, c'est Hello.
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0: pour être parti à la retraite comme ça, Martin Solveig, quand même.
1: Martin Solveig, il a seulement 49 ans.
0: 49 ans, hein? C'est autre chose que 62, 63 ou 64.
1: Eh, il y en a qui ont la belle vie.
0: J'ai envie de vous dire, on dit ça, on dit rien. Et bon, on va pas rien dire pour le coup. On va vous dire le top 3. Top 3 des stations les moins chères, c'est ce qui arrive.
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0: Les stations les moins chères dans la ville où nous sommes le plus heureux de France, en suivant ce sondage.
1: Eh ben allez, on a le moins cher aujourd'hui pour du samplon 95 dans toutes les stations. Total, Total Access, Total Energy, c'est 1,99€. À la Tronche, à Mélan, au Fontanier, la Gière, à Sassenage. Si vous voulez une autre station le moins cher, ce sera du côté du Carrefour de Sassenage, 2,045€ le litre.
0: 2,09€, on parle de diesel. Ça y est, ce prix ne se fait plus dans les stations Total ou Total Access. On peut la retrouver trois endroits. Aujourd'hui, Carrefour, Grand Place, Inter à Bresson et Inter du côté de Cessin. Et Leclerc Comboire, ça sera un petit centime de plus. Bonne route. Oh, no.

0: 18h. Allez, zou, nouvelle heure de hit ici sur votre radio avec Katy Perry, Snoop en plus California Girls.
1: Avec aussi le dernier David Guetta et Gilo.
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0: David Guetta, Gilo, c'est ce qui arrive dans les toutes prochaines secondes. Et la haute famille, évidemment, on va reparler de cette journée mondiale. Aujourd'hui, c'est la journée mondiale de...
1: Journée mondiale des abeilles. Donc, on a le top des meilleures infos. Peut-être qu'ils servent à rien autour des abeilles, mais qui sont sympas quand même.
0: Moi, on m'avait dit plein de fois, je sais pas, à l'école primaire ou en cours de SVT, que les abeilles, c'était la vie, c'était hyper important.
1: Oui.
0: C'est vrai ?
1: C'est vrai. On va savoir pourquoi.
0: On saura. 18h, on saura aussi l'info, la météo et d'abord le temps de demain, Théo Andrieux.
3: Nouvelle journée très ensoleillée demain à Grenoble. Tout comme aujourd'hui, le temps sera digne d'un beau mois de mai. On aura seulement 2-3 nuages qui se battront en duel. Le soleil va largement dominer. Et on gagne encore quelques degrés, comptez 12 en début de matinée à Fontaine, mais déjà 20 vers 10-11 heures et entre 25 et 27 l'après-midi à Grenoble et à Bresson. À la une en France, c'est cet énorme coup de filet de la police à Paris. Ce matin, 16 personnes ont été interpellées et placées en garde à vue dans l'affaire de l'école Saint-Dominique. C'est dans le cadre de plusieurs enquêtes sur des soupçons de viol, d'agression sexuelle ou de violence sur mineurs dans cette école maternelle du 7e arrondissement de Paris. Ces interpellations ont été lancées par la brigade de protection des mineurs. En Isère, la circulation sera perturbée dimanche dans le Vercors en raison d'une course cycliste, la Grande Fonte d'eau New York de Villard-de-Lans. Et donc les départementales 215 et 215B seront fermées entre 7h45 et 8h30 dimanche au départ de la course à Villard. Les gorges de la Bourne seront également coupées à la circulation sur la D531 entre 8h30 et 10h. Et notez aussi que dimanche, la route d'Herbouilly sera fermée entre 9h et 18h, mais uniquement dans le sens descendant. Et une information qui donne le sourire, Grenoble serait la ville où l'on vit le plus heureux en France. En tout cas, d'après le Happy City Index, un classement établi par un institut londonien, l'Institut pour la qualité de vie, parmi 251 villes étudiées dans le monde entier, Grenoble est 23e, donc la mieux classée en France devant Paris, 25e. Pour aboutir à ce classement, de nombreux critères sont analysés, par exemple les politiques sociales, l'environnement, l'économie, la santé, la mobilité. Grenoble s'en sort donc très bien, mais ce n'est pas tout à fait au niveau du top 3 mondial, Copenhague au Danemark, Helsinki en Finlande et Genève en Suisse. Et on termine par un mot de cinéma à Grenoble. Demain soir, il y a un film culte à aller voir au Pâté Chavant, La La Land, la comédie musicale avec Ryan Gosling et Emma Stone. Emma Stone qui avait d'ailleurs eu l'Oscar de la meilleure actrice en 2017 pour ce rôle. Et le réalisateur Damien Chazelle avait également remporté un Oscar pour ce film. N'hésitez pas si vous avez envie de le revoir ou de le découvrir. La séance de La La Land en VO sous-titré, c'est à 20h demain au Pâté Grenoble.
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0: Snoop avec Katy Perry. On vient de s'écouter un classique, hein, c'était California Girls dans la Family. Avec Voït qui continue dans moins de 5 minutes, on va revenir sur les événements à ne pas rater dans la région. Il y a plein de trucs trop cool qu'on vous conseille, restez bien là. Mais juste avant, on revient puisqu'aujourd'hui c'est le milieu de semaine, c'est le 20 mai et c'est la journée mondiale des abeilles.
1: Pourquoi est-ce que les abeilles sont aussi importantes et que depuis tout petit on nous rabâche vrai de vrai depuis l'école primaire, genre mais non, les sans abeilles, il n'y aurait plus rien, il n'y aurait plus de vie.
0: Et bah parce qu'elles butinent.
1: Bah ouais.
0: Et c'est important
1: ça.
0: De butiner.
1: Et bah elles permettent aux plantes de se reproduire du coup avec le pollen.
0: Bien sûr.
1: Ce sont des pollinisateurs.
0: Et c'est elles le pollen.
1: Non, elle transfère le pollen.
0: Ok, ça va.
1: Donc, elles permettent de polliniser. S'il n'y a pas de pollinisation, par exemple, il n'y a pas de fruits qui poussent sur les arbres. Il n'y a pas de pommes, il n'y a pas de fraises, il n'y a rien.
0: Et moi, j'avais une vraie question sur les abeilles. Est-ce que ça peut piquer plusieurs fois? Genre, les abeilles, des fois, ça pique quand on marche dessus ou au bord de la piscine.
1: Bah, en règle générale, les abeilles classiques, si elles piquent une fois, le dard, il s'arrache et donc ça leur arrache une partie de l'abdomen. Donc, elles ne peuvent pas piquer plusieurs fois, mais c'est rare. Et je suis tombée sur cette info. Pour qu'un être humain puisse mourir à cause du venin des abeilles,
0: il
1: faut se faire piquer en moyenne 900 à 1000 fois.
0: Oui, alors là, faut vraiment pas avoir tout.
1: Oui, voilà. Ouais.
0: Tu peux te faire piquer une fois.
1: Mais 1000 fois.
0: Ça commence à faire beaucoup. Bébé Rexha, pour la suite de Voït, c'est ce qui arrive, New Religion. Et on va s'écouter Julien Libre.
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0: Bébé Rexa, New Legend, vous êtes dans la radio de Grenoble. Et justement, dans la radio de Grenoble, y a tous les événements des Grenobloises, des Grenoblois, ne pas rater cette semaine ou la semaine prochaine.
1: Le week-end prochain, vendredi 29 et samedi 30 mai, et direction le Palais des Sports à Grenoble, parce que c'est le retour du festival Magic Bus. C'est la 25e édition.
0: Déjà, hein, ça date.
1: Ils vont installer deux scènes. Il y aura une scène en intérieur, une seconde en extérieur, avec Suzanne, avec Adèle Castillon, avec Louisa aussi.
0: Franchement, c'est trop cool. Moi, j'adore Festival Magic Bus. Avant, ça se faisait à l'Esplanade, Porte de France, un peu.
1: Et là, ils ont changé. Du coup, cette année, direction le Palais des Sports. Il y aura aussi des DJ sets d'artistes comme les Synapsons. Allez-y, c'est vendredi et samedi, les 29 et 30 mai.
0: Il y aura des stands avec des frites.
1: Il y a toujours de la nourriture.
0: Je viens. Destiny's Child arrive, c'est le classique.

0: dernier Mike Smith, Drive Safe. 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
2: Bah oui, c'est important de conduire prudemment.
0: Drive safe, c'est tout ce qu'on vous souhaite dans la Haute Family et on vous souhaite de réussir cette enquête. Surtout, le mercredi, on a une enquête et on cherche un invité mystère.
2: On recherche cette célébrité. Là, aujourd'hui, je vais vous donner un petit indice. C'est une chanteuse qui a donné une interview la semaine dernière.
0: Céline Dion.
2: Non, c'est pas Céline Dion. Raté, bien essayé. Non, c'est une chanteuse, mais elle n'est pas française. C'est un autre indice que je vous donne. Tendez l'oreille, essayez de la reconnaître.
3: C'est vrai que travailler en famille, pour moi, c'était important, mais ça s'est fait surtout de manière assez naturelle. C'était pas vraiment prévu.
2: En famille, vos propositions, eh ben c'est maintenant. Hein. Vous nous les faites en message privé.

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1: Benson Boone et Philippine Lavray, c'était une de stars ici dans la famille.
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1: Et l'enquête continue. Je vous rappelle, le mercredi, c'est comme ça, début de soirée ensemble. On recherche un invité mystère.
3: On recherche aujourd'hui une chanteuse. Je vais vous donner un petit indice aussi, avant qu'on se réécoute l'extrait. Si vous n'étiez pas là il y a 3 minutes, c'est une chanteuse qui n'est pas française, qui est belge et qui s'est confiée sur le fait de travailler avec sa famille.
1: Elle est belge et c'est elle.
4: C'est vrai que travailler en famille, pour moi, c'était important, mais ça s'est fait surtout de manière assez naturelle. C'était pas vraiment prévu.
3: À votre avis, c'est qui?
1: Alors moi, je l'avais pas, mais il y a tellement de propositions qui proposent ça. Il y a Cindy, il y a Emily, il y a Julie, il y a Nadia aussi qui nous écoute. Tout le monde dit Angèle.
3: Eh ben non, c'est l'autre belge.
1: Ah, c'est l'autre belge.
3: C'est Elena.
1: Elena. Eh ben voilà, vous êtes comme moi. Bon, on est nuls, hein?
3: Bah ouais, mais écoutez, c'est pas grave. Elena, du coup, elle bosse avec sa famille, avec notamment son frère et sa belle-sœur, où ils sont managers. Ils gèrent aussi toute son identité visuelle, ils gèrent ses tournées. Et donc vraiment, elle disait, je me voyais pas faire ce travail-là sans travailler avec ma famille. Donc juste, elle kiffe et s'est confiée là dans une petite interview.
1: C'est important, la famille. Bon bah du coup, moi, je pensais que c'était Angèle, je vous ai préparé Angèle.
3: Ah, ouais.
1: Écoutez.
3: On fait ce qu'on peut avec ce qu'on a.
1: Moi, je pensais, enfin, je suis pas le seul à m'être trompé pour le coup. Angèle avec Justice, c'est ce qu'on va s'écouter. Ça tombe bien, c'est un numéro 1 de la famille. On est là tous les jours à partir de 16h. On s'installe pour le goûter et vous accompagne jusqu'au souper. That's what you want.
3: Du goûter au souper.
1: Ça, c'est un titre. Du goûter au souper.

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1: À la cool, mercredi soir la famille, on va reparler du cash code, 1000 euros à vous faire demain matin. On en reparle dans le prochain quart d'heure. Avant ça, je vous l'annonce, il est de retour, le DJ masqué.
2: On est trop fan, Sound of Legend, qui est de retour avec sa reprise de San Francisco. Franchement, moi j'adore, je suis en boucle avec cette chanson.
1: Et vrai de vrai, moi j'imagine Sound of Legend, il était venu dans la famille, oui. Super sympa, Sound of Legend. Il doit être là, il doit se dire, qu'est-ce que je remixe.
2: Alors, voyons voir le chapeau magique.
1: Ça a déjà fait, ça on l'a pas encore fait.
2: Oui, mais ça fonctionne.
1: Ça fonctionne, San Francisco, on vous le passe maintenant dans la famille, il y aura aussi Sia Unstoppable.
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5: 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C'est tout ce qu'on nous souhaite aussi, comme ça on oublie tout après derrière.
6: Ouais,
5: et
6: ça,
5: on passe à autre chose.
6: Ça donnerait un peu meilleure conscience. Tant pis, on oublie pas la meilleure conscience.
5: Ce sera pas pour cette fois, mais la bonne nouvelle, c'est que du coup, on va rajouter 100 euros et ça veut dire que demain, vous allez pouvoir gagner 1000 euros si vous nous répondez.
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1: Sia, Unstoppable, c'est dans la Hot Family pour vous souhaiter un bon début de soirée. Bon, bah lui aussi, hein, inarrêtable pour remixer les hits.
2: Sound of Legend avec San Francisco, le tout nouveau remix. Si vous l'avez pas encore entendu, et bah restez là, il arrive dans 30 secondes après le top 3.
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1: Les stations les moins chères dans la ville où nous sommes le plus heureux de France, en suivant ce sondage.
2: Eh ben allez, on a le moins cher aujourd'hui pour du samplon 95 dans toutes les stations. Total, Total Access, Total Energy, c'est 1,99€. À La Tronche, à Mélan, au Fontanier, la Gière, à Sassenage. Si vous voulez une autre station, le moins cher, ce sera du côté du Carrefour de Sassenage, 2,045€ le litre.
1: 2,09€, on parle de diesel. Ça y est, ce prix ne se fait plus dans les stations Total ou Total Access. On peut la retrouver trois endroits. Aujourd'hui, Carrefour, Grand Place, Inter à Bresson et Inter du côté de Cessin et Leclerc Comboire, ça sera un petit centime de plus. Bonne route.

0: 19h, une nouvelle heure de hit qui démarre, bah oui, sur Hot Radio, tout va bien, The Weeknd in Your Eyes.
1: Et il y a aussi le dernier Alex Warren qui est en préparation, Fever Dreams. 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
0: Alex Warren va arriver là dans les prochaines secondes. Et tout à l'heure, on va reparler de cette journée mondiale, puisque nous sommes le 20 mai. Je sais pas si vous le savez aujourd'hui, mais c'est la journée mondiale des...
1: Journée mondiale des abeilles. Donc, j'ai vraiment des infos qui vont vous servir à rien autour des abeilles, mais elles sont quand même sympas à voir.
0: Je suis désolé pour le bruitage. Hein. On avait commandé des bruitages abeilles. D'abeilles, mais malheureusement, les comptes sont durs. Je suis obligé de les faire, moi. 19h, voici l'info.
1: Et la météo de demain, Théo Andrieux.
3: Nouvelle journée très ensoleillée demain à Grenoble. Tout comme aujourd'hui, le temps sera digne d'un beau mois de mai. On aura seulement 2-3 nuages qui se battront en duel. Le soleil va largement dominer. Et on gagne encore quelques degrés, comptez 12 en début de matinée à Fontaine, mais déjà 20 vers 10-11h, et entre 25 et 27 l'après-midi à Grenoble et à Bresson. À la une, le maire de Paris s'est exprimé ce matin au sujet des accusations visant Patrick Bruel. Emmanuel Grégoire estime que le chanteur devrait faire une parenthèse dans sa carrière et annuler ses concerts prévus à Paris. Pour rappel, Patrick Bruel est accusé de violence sexuelle par 8 femmes qui ont porté plainte. Le maire de Paris rappelle cependant que la présomption d'innocence doit être garantie. Et notez que d'après l'avocate de l'animatrice Flavie Flamand, l'une des plaignantes, de nouvelles plaintes pour viol vont être déposées contre Patrick Bruel dans les jours qui viennent. En Isère, la circulation sera perturbée dimanche dans le Vercors en raison d'une course cycliste, la Grande Fondo New York de Villard-de-Lans. Et donc les départementales 215 et 215B seront fermées entre 7h45 et 8h30 dimanche au départ de la course à Villard. Les gorges de la Bourne seront également coupées à la circulation sur la D531 entre 8h30 et 10h. Et notez aussi que dimanche, la route d'Herbouilly sera fermée entre 9h et 18h, mais uniquement dans le sens descendant. Et une information qui donne le sourire, Grenoble serait la ville où l'on vit le plus heureux en France. En tout cas, d'après le Happy City Index, un classement établi par un institut londonien, l'Institut pour la qualité de vie, parmi 251 villes étudiées dans le monde entier, Grenoble est 23e, donc la mieux classée en France devant Paris, 25e. Pour aboutir à ce classement, de nombreux critères sont analysés, par exemple les politiques sociales, l'environnement, l'économie, la santé, la mobilité. Grenoble s'en sort donc très bien, mais ce n'est pas tout à fait au niveau du top 3 mondial, Copenhague au Danemark, Helsinki en Finlande et Genève en Suisse. Et on termine par un mot de cinéma à Grenoble. Demain soir, il y a un film culte à aller voir au Pâté Chavant, La La Land, la comédie musicale avec Ryan Gosling et Emma Stone. Emma Stone qui avait d'ailleurs eu l'Oscar de la meilleure actrice en 2017 pour ce rôle. Et le réalisateur Damien Chazelle avait également remporté un Oscar pour ce film. N'hésitez pas si vous avez envie de le revoir ou de le découvrir. La séance de La La Land en VO sous-titré, c'est à 20h demain au Pâté Grenoble.
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0: Le début de soirée tous les jours avec Voït et vos artistes préférés. C'est dans la famille, ça continue, tranquille, jusqu'à 20h. On va reparler du cash code aussi, c'est promis, on en reparle dans même pas 10 minutes. Juste avant ça, on revient, avant les 1000 euros à gagner demain, on revient sur les enquêtes de Matou, spécial 20 mai, journée mondiale des abeilles.
1: Du coup, je me suis renseignée un petit peu sur les abeilles, j'ai trouvé des infos que pas forcément tout le monde connaît, genre par exemple... En une seconde, une abeille, ça bat combien de fois des ailes?
0: En une seconde?
1: En une seconde.
0: 10 fois.
1: Eh ben, c'est 200 fois.
0: 200 fois en une seconde?
1: 200 fois, bah ouais, faut que ça arrive à voler, à porter son poids, hein, les abeilles.
0: Ah ben, c'est pour ça qu'on n'arrive pas à décoller avec nos bras. On bat pas assez
1: on
0: vite.
1: On bat pas 200 fois par seconde.
0: Je viens de comprendre la vie.
1: Les abeilles, ça peut visiter jusqu'à 5000 fleurs par jour. Donc c'est pas mal s'il y a des petits champs et tout, jusqu'à 5000 fleurs. Et les abeilles, pour communiquer, eh ben, elles dansent. Elles ont genre des petites danses un peu contemporaines.
0: Et mais vrai de vrai?
1: Vrai de vrai, c'est comme ça qu'elles tchatchent entre elles, qu'elles indiquent justement où est-ce qu'il y a des champs avec plein de pollen ou quoi.
0: Eh bah ben sachez-le, en boîte de nuit, je dois être une abeille.
1: Tu fais de la danse contemporaine toi aussi.
0: Exactement, j'essaye de communiquer, ça marche pas souvent. Tevin Palam, le remix avec Jenny, c'est Dracula. Bienvenue.
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0: Amine Pala avec Jenny, c'était Dracula, c'est le numéro 1 de la Haute Family.
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0: Les L5, elles sont toujours 5, ouais.
2: Ben j'espère. 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
0: Super. Non, je sens qu'on n'a pas d'infos.
2: Non, ouais, non.
0: 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Bio aujourd'hui, c'est Airplanes.

0: Eminem, Rihanna, Love the Way You Lie, vous êtes dans la Hot Family. Tous les jours, en plus de plus en plus nombreux, jusqu'à 20h, on vous dit juste comme ça.
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2: Même mieux, on vous dit mouah.
0: Le bisou qu'il faut essuyer après.
2: Ah ouais, deg, genre de la mamie là. Ah ouais, non, deg, pardon. Désolé,
0: parle,
2: mamie.
0: Parle pas comme ça des mamies.
3: C'est pas la fête des mères ou la fête des grands-mères bientôt?
2: La fête des mères, c'est dans 15 jours, ouais. C'est dimanche 31.
0: Ça va, il y a le temps. Bref, on parle pas de ça. Dans 3 minutes, le retour de TV News en ce mercredi. On va parler de quoi tout à l'heure?
2: Sur TF1, il y a toujours et encore Grey's Anatomy. Sinon, du côté de M6, on va s'intéresser à Top Chef parce que là, ça va bientôt être l'heure des quarts de finale et il y a une candidate qui a une idée de dingue ce soir. On a un petit extrait pour vous. Franchement, si elle réussit à faire ce qu'elle veut faire, ça va être juste une dinguerie du jamais vu dans l'histoire de Top Chef.
0: En vrai de vrai, tu m'as donné envie. Genre, j'ai hâte de savoir. Restez bien là, c'est dans moins de 5 minutes. Et on va parler d'une série sur Netflix apparemment qui cartonne.
2: Qui rend tout le monde absolument accro. Nous, on a des personnes aussi là à Haute Radio qui adorent cette série Netflix. Regarde.

0: vos hits, vos artistes préférés, c'est ici dans la famille. On va reparler des 1000 euros à gagner au Cash Code demain. TV News. Mais avant, c'est l'heure de savoir ce qu'il ne faut pas louper si vous rentrez à la maison tranquille mercredi, pépouze.
1: Comme tous les mercredis sur TF1, tout à l'heure, 21h10, Grey's Anatomy. On aura deux nouveaux épisodes de la saison 22. Courage, on arrive à la moitié de la saison, plus que 3 mois avant d'être débarrassé de Grey's Anatomy sur TF1.
0: Bon, débarrasser, t'es dur. Après, il y aura la saison 23 dans tous les cas.
1: Oui. Sinon, du côté de M6, tout à l'heure, c'est Top Chef. Et là, ça va jouer la qualification pour les quarts de finale. Et il y a une candidate qui a eu une idée de génie pour essayer de se différencier des autres.
2: Mon concept, c'est servir 3 verres d'eau au chef.
3: Ah, donc, 3 verres d'eau.
2: Oui, 3 verres d'eau.
0: Ah, oui,
2: entrée, plat, dessert, en liquide. Le chef, il va se demander, la meuf, elle me donne de l'eau à boire.
3: Et il va se régaler avec 3 verres d'eau.
2: Il va se régaler avec 3 verres d'eau, lui aussi.
3: Ok.
1: C'est le concept qu'elle va essayer de faire tout à l'heure, vraiment de faire 3 verres d'eau avec une eau plus ou moins transparente, translucide, qui a pas trop de couleur, mais qui a quand même du goût, le goût des plats.
0: Alors pour moi, ça c'est final. Vraiment.
1: Voilà, si elle réussit.
0: Servir de l'eau.
1: Ouais, si elle réussit. Enfin, c'est final direct, donc ça c'est tout à l'heure sur M6, à voir si elle va réussir ou pas son pari.
0: Et là, t'as toujours le mec qui va amener le plat, qui va faire « Je vous sers du château la pompe ». Non, arrêtez avec
1: ça. On veut de l'eau,
0: arrêtez avec le château la pompe.
1: Donc ça c'est M6, c'est Top Chef, ça commence à 21h10. Ou alors à tous les abonnés Netflix qui sont en quête d'une nouvelle série à mater. Et bien là, il y a une série qui s'appelle La Reina del Flow. C'est une telenovela colombienne. Donc, telenovela, c'est le même délire que genre Plus belle la vie, etc.
0: Mais en espagnol.
1: Mais en version espagnole, tout à fait. Il y a un épisode du lundi au vendredi. Donc là, au total des 3 saisons, il y a déjà actuellement plus de 230 épisodes. Mais on suit une nana qui a passé 17 ans derrière les barreaux à tort. C'est une musicienne. Et donc, quand elle sort de prison, elle cherche justement à se venger sur des petits épisodes d'une demi-heure. Mais vous allez voir, vous allez être addict. La Reina del Flow, c'est sur Netflix.
0: Et tout le monde en parle en ce moment. Vous découvrez ici ça dans la famille. La suite de Void qui continue. Tranquille, vita. C'est ça fait mal, c'est maintenant.
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0: parler de poule.
1: Grave. J'ai trop envie d'une clope.
0: Beau arrêter de boire depuis longtemps, ça disparaît jamais vraiment.
2: Je me réveille à midi, la tête en vrac, la bouche en feu, l'impression d'avoir passé la nuit dans un cendrier. La première chose que je me dis, c'est plus jamais. La deuxième, c'est vivement 18h pour qu'on commence à les enquiller. Dans mon salon, y'a un mec que je connais vite fait, qui s'allume un truc d'une très mauvaise qualité. Donc je lui demande si je peux tirer. 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